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2: 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Il est 5h30 du matin.

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2: Bon réveil à l'écoute de Radio One, il est 6h. Le flash est présenté par Rebecca François-Boca, bonjour.
3: Bonjour Kinsley, bonjour à tous. Shan Komar-Tulen Dimitoun sera interrogé mercredi par l'ADSU au sujet de son implication présumée dans l'importation avortée de 155,7 kilos de zamal depuis la Réunion en juillet dernier. Sous le coup d'un mandat d'arrêt émis il y a 2 semaines, le suspect s'est constitué prisonnier vendredi au lendemain de l'arrestation de son épouse pour possession de balles et d'une lunette de visée. Complice présumé de Jean-Hubert Sellerine alias Franklin, qui purge une peine d'emprisonnement à La Réunion pour trafic de zamal entre les deux îles. Il a été inculpé d'avoir enfreint les conditions de son permis de port d'armes en laissant des balles sur une table au lieu de les placer dans un coffre. Il a également été inculpé de possession de munitions pas compatible avec son permis de port d'armes et d'entente délictueuse avec Ravindra Chimaji pour tentative d'importation de zamal de l'île sœur. Il lui est reproché d'avoir transporté le skipper jusqu'au hors-bord censé faire la liaison avec la Réunion. Le suspect dit être étranger à cette affaire et sera entendu en présence de l'avocat Raouf Gulboul. Un projet conjoint réunissant les ministères de la Sécurité sociale, de l'égalité des genres et du logement est à l'étude afin d'identifier les familles les plus vulnérables, notamment celles qui n'ont pas les moyens d'accéder à un logement de la NHDC. Le ministre du Logement, Shakil Mohamed, appelle le secteur privé à s'impliquer davantage dans des projets sociaux. Il estime que ces entreprises doivent renforcer leurs responsabilités envers les communautés vivant à proximité de leurs activités. L'île de Saint-Brandon, gérée par la Raphaël Fishing Company, sera bientôt connectée à Internet. Vendredi dernier, la compagnie de pêche a signé un contrat avec MTEL et l'ICTA afin que l'archipel soit doté de cette facilité. Bertrand Boulle, directeur de Raphaël Fishing Company, indique que désormais Saint-Brandon sera sur le radar du monde et sera connecté à Maurice en toute sécurité. Pour lui, ce projet est le fruit de la collaboration entre le secteur privé et le gouvernement. À l'étranger, au Népal et au Tibet, des milliers de sauveteurs sont mobilisés après la crue meurtrière qui a eu lieu mercredi. La catastrophe a fait plus de 600 morts, plusieurs milliers de disparus et les dégâts sont immenses. La classe politique invoque le changement climatique après les inondations dévastatrices et le gouvernement appelle également à la méfiance sur les campagnes de dons en ligne. Voilà, fin de ce point info. Merci de l'avoir suivi. La suite est votre morning du week-end avec Kinsley.
2: Ah, merci beaucoup Rebecca. On vous retrouve à 7h.
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0: Et on y va pour la météo. Situation générale, un avertissement de vent de forte houle est en vigueur à Maurice et sera valable jusqu'à 10h demain lundi 31 août. Le fort anticyclone au sud des Mascarins maintient un temps très venteux et froid sur notre région. Et prévision pour les prochaines 24 heures, période nuageuse avec des pluies intermittentes, surtout à l'est, au sud et sur le plateau central. La température sera inférieure à la moyenne. La maximale sera entre 17 et 20 degrés sur les hauteurs et entre 23 et 25 degrés sur les régions côtières. La température minimale sera entre 13 et 15 degrés sur le plateau central et entre 16 et 18 degrés sur les régions côtières. Le vent soufflera du sud-est de 30 à 40 km/h en moyenne avec des rafales atteignant les 90 km/h dans certains endroits. Il est conseillé au public d'être très prudent face aux débris volants et d'éviter bien sûr les manœuvres sur les immeubles et autres structures élevées et d'être très prudent en conduisant sur les routes exposées au vent de traverse. Mer très forte au-delà du récif avec des houles du sud-ouest de l'ordre de 4 à 6 mètres. Ces houles pourraient provoquer des rases de marée, en particulier lors des marées hautes, et pourraient entraîner bien sûr des inondations côtières dans les zones de basse. Il est fortement conseillé aux pêcheurs, aux plaisanciers et au public en général de ne pas sortir en mer et de ne pas sortir lors des marées hautes et d'éviter bien sûr de s'aventurer sur les plages. Marée haute à 13h50 et demain à 2h06, marée basse à 7h57 et à 20h03. Et le soleil nous a dit bonjour ce matin à 6h20 et se couchera bien sûr à 18h. 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

0: Yes, We Are World, les amis, attention, donc avec bien sûr la voix de Michael Jackson. Oui, pour vous, Zach Wagner, pourquoi débuter bien sûr l'émission avec Michael Jackson? Bah, tout simplement parce que hier c'était son anniversaire, donc lui qui est né le 29 août 1958, donc et là ça, il nous a quitté à l'âge de 50 ans, 25 juin en 2009. Donc s'il était là aujourd'hui, il aurait célébré ses 68 ans. En tout cas, bien le bonjour à tous, bien merci d'avoir choisi la fréquence Liberté. Oui, pour vous accompagnant ce 30 août 242e jour de l'année, et il nous reste 123 jours avant le 31 décembre. Nous sommes bien sûr dans la 35e semaine, et voilà, donc en ce 30 août nous marquons également la journée international des personnes disparues. Donc ben nous on se souvient, hein, donc ça reste toujours gravé et dans la mémoire. Donc ce petit garçon, donc Akmez Oumia, donc lui qui est âgé de 9 ans, habitant Paille, qui a été disparu en janvier 2023. Donc aujourd'hui, donc ce jour non élucidé, ben ça nous rappelle également l'affaire du petit Grégory, ce garçon de 4 ans disparu en 1984 dans les Vosges de France. Donc ces deux affaires présentent également des points communs: un enfant en bas d'âge disparu dans nos circonstances mystérieuses, des enquêtes longues et complexes, des familles plongées dans l'angoisse et l'incertitude. Les amis, ben nous avons une pensée spéciale à tous ceux et celles, donc que jusqu'à présent ont eu des proches qui ont été disparus, et jusqu'à présent donc pas qu'autres autres aussi, hein. Ben voilà, un petit pensée spéciale à vous, et aussi un pensée spéciale à ces jeunes enfants. Donc on a pu le constater, l'inondation qui a eu lieu le 26 août, donc 4 jours de cela, au Népal. Donc en tout cas une catastrophe et qui beaucoup parmi vous, ça a fait le buzz sur les réseaux. Allez, les amis, 6h passées de 14 minutes. Merci, voilà, d'avoir choisi la fréquence Liberté. Kingsley au micro pour vous accompagner, et Manish qui est à la réalisation. Bah, toujours pour passer à vos dédicaces. Ça se passe bien sûr au 58 53 77 21, ou sinon appelez-nous au 210 8910. C'est toujours calé la fréquence Liberté. Bah, ce qu'on va faire, on va marquer une courte pause au pub, et on sera de retour avec JP Coupe featuring Gabriel qui nous dit Sad Song. Ça c'est pour vous, attention.
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1: D'annoncer le décès de M. Sunidhat Jokhi, âgé de 64 ans, aussi connu sous le nom de Anil. Le convoi mortuaire sortira de sa résidence à 15 à Canton Vakoa, aujourd'hui à 14h pour se rendre au crématoire de Trois-Mamelles. Décès de M. Bisundhat Erdoyal, âgé de 79 ans, aussi connu sous le nom de Bisundhat. Le convoi mortuaire sortira de son domicile à Marijane, Quatre Sœurs, aujourd'hui à 15h pour se rendre à l'incinérateur de Beauchamp. Décès de Madame Irauti Patutroy, née Jomon. Âgée de 69 ans, aussi connue sous le nom de Vina. Le convoi mortuaire sortira de chez son époux, M. Ashok Kumar Patutroy, à Maisonette Road, Rivière des Anguilles, aujourd'hui à 13h pour se rendre au crématoire de Taillac. Décès de M. Siwusundor Saligram Tiwari, âgé de 67 ans, aussi connu sous le nom de Garçon. Le convoi mortuaire sortira de son domicile au numéro 5A, résidence Lachaud à Maibourg, aujourd'hui à 14h pour se rendre à l'incinérateur de Tombou à Maibourg. Décès de M. Kapildeo Ramseren. Âgé de 48 ans, aussi connu sous le nom de Santos. Le convoi mortuaire sortira de chez sa mère, Mme Enurada Kisto Mohan, à Yongtan Road, Grandbois, aujourd'hui à 13h30 pour se rendre à l'incinérateur de Grandbois. Décès de Madame Soukia Djiwulal, née Tchotou. Âgée de 93 ans, aussi connue sous le nom de Noélie. Le convoi mortuaire sortira de sa résidence au numéro 13 à la rue Prince des Galles, à Rosil, aujourd'hui à 14h pour se rendre au cimetière de Phoenix. Décès de M. Rajan Subrayan. Âgé de 53 ans, aussi connu sous le nom de Dormen. Le convoi mortuaire sortira de son domicile à Telugu Temple Road, Goodlands, aujourd'hui à 11h30 pour se rendre au crématoire de Belmont à Goodlands. Décès de M. Pierre Fritz Tausen. Âgé de 96 ans, aussi connu sous le nom de Fritz, le convoi mortuaire sortira de chez son épouse, Madame Marianne Murset Tausen, à Cité Lontil, Belle Ombre, aujourd'hui à 11h30 pour se rendre à l'église de Saint-François d'Assise à Baie-du-Cap et du là au cimetière de Saint-Martin à Baie-du-Cap. Décès de Monsieur Kupusami Mamundi. Habitant à Chemin Machine, route Palma 4 Bornes, âgé de 61 ans, aussi connu sous le nom de Manoj, le convoi mortuaire sortira de la chapelle ardente de Moura à route royale à Petite Rivière, aujourd'hui à 10h pour se rendre à l'incinérateur de Gandhi à Palma,

0: quatre bornes. Décès de Madame Annie Ragout, née Luc-Simon. Décès de Madame Annie Ragout, née Luc-Simon. Âgée de 93 ans, aussi connue sous le nom de Annie. Le convent mortuaire sortira de la chapelle ardente d'Elienson à Route Royale à Beaubassin, aujourd'hui à 10h30 pour se rendre au cimetière de Trois-Mamelles à Holyrood. Décès de Madame Elalma Ramia, décès de Madame Elalma Ramia, âgée de 75 ans, aussi connue sous le nom de Kamla. Le convoi mortuaire sortira de sa résidence à Morcellement Deep River Olivia, aujourd'hui à 11h pour se rendre à l'incinérateur de Beauchamp. On nous prie d'annoncer le décès de Madame Ching Fu Yip Wong Cheng, née Lam Chan Ki, décès de Madame Ching Fu Yip Wong Cheng, née Lam Chan Ki, habitant au numéro 7 à la rue Imam Mustafa Ahmad à Kanyolof, âgé de 73 ans, aussi connu sous le nom de Afouk. Le convoi mortuaire sortira de la chapelle ardente de Moura à Route Royale à Petite Rivière, aujourd'hui à 13h pour se rendre à l'incinérateur du Chebel. On nous prie d'annoncer le décès de Madame Dulari Sibaluk, décès de Madame Dulari Sibaluk, âgée de 74 ans, aussi connue sous le nom de Madame Rosie. Le convoi mortuaire sortira de sa résidence à Annan Road, l'Espérance à Trébuchet, aujourd'hui à 13h30 pour se rendre au crématoire de la localité. Décès de Monsieur Sugrem Kanaram, décès de Monsieur Sugrem Kanaram, âgé de 93 ans, aussi connu sous le nom de Moon. Le convoi mortuaire sortira de chez son fils, Monsieur Sanjay Kanaram, à Saint-Antoine Road, Kanfukro, Phoenix, aujourd'hui à 10h pour se rendre au crématoire de Kanfukro. Et on nous prie d'annoncer le décès de Madame Achai Acheng, née Cheng Cheng, décès de Madame Achai Acheng, née Cheng Cheng, habitante au numéro 68 à la rue Volsipounet à Port-Louis, âgée de 98 ans, aussi connue sous le nom de Thérèse. Le convoi mortuaire sortira de la chapelle ardente de Moura à Route Royale Petite Rivière, aujourd'hui à 10h15 pour se rendre à la cathédrale Saint-Louis et de là au cimetière de Saint-Georges à Les Salines. À toutes ces familles endeuillées, Radio One présente ses plus vives sympathies.
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Laura Pausini featuring Julien Lieba pour vous sur Radio One. Et on y va au 58 53 77 à 21. Bonjour Kinsley, ça va? Bah oui, je vais très bien, merci. C'est une nouvelle de Groupe Youm 23 N10 pour moi et mes amis qui travaillent en ce moment et pour toi et toute l'équipe de Radio One. Très bonne journée à toi et gros bisous. Merci à vous, une nouvelle gros gros bisous à vous également. Alors profite également de l'occasion donc les amis pour souhaiter un joyeux anniversaire, oui, à mamie Jocelyne Bertin et pour ses 70 ans. Waouh, ça se fait un bon anniversaire à vous mamie Jocelyne, on vous souhaite à tous nos meilleurs vœux demandés bien sûr par Marie-Ève et Vic, Christophe et toute la famille avec mes remerciements. Donc voilà, ben gros gros bisous à vous. Allez, nous on va y aller pour Rain in the River les amis, ça c'est pour vous, écoutez bien.

10h passé de 38 minutes, Rain in the River, les amis, et on y va donc pour vous, un message. Bonjour Kingsley, bonjour à toute l'équipe de Radio One. Donc, je vous fais un petit coucou à tous mes amis, donc, qui m'écoutent en ce moment. C'est demandé, bien sûr, par Emily, qui nous écoute à Grandbois. Allez, la prochaine, donc, qui sera jouée spécialement pour Norvège et Rodney. Et sans oublier Milash, donc, qui nous écoute, ben, justement, pourquoi pas un petit Bella Ciao. Allez, ça c'est bon, vous écoutez bien.

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0: Allez, si vous avez envie de vous rendre à la plage, les amis, déjà avec un météo qui nous annonce, bien sûr, des périodes nuageuses avec des pluies intermittentes, surtout à l'est ou sud. Et bien sûr, donc, la température qui sera inférieure à la moyenne, maximale entre 17 et 20 degrés. Si à les hauteurs, 23 et 25 degrés ailleurs, la température minimale sera entre 13 et 15 degrés. Et donc, le plateau central est entre 16 et 18 degrés sur les régions côtières. Également, il est conseillé donc au public donc d'éviter donc les plages parce que bon, comme il y a très forte eau au-delà du récif avec un déhoule du sud-ouest de l'ordre de 4 à 6 mètres. Donc, fortement conseillé aux pêcheurs, aux plaisanciers et au public en général de ne pas sauter en mer et d'éviter également donc de s'aventurer et sur les plage. Ben sinon, ben vous pouvez aller à la plage pour profiter un peu du soleil.
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0: Sissour dans les années 1992 avec Jonah Cicada et Just Another Day pour vous. Et on y va pour l'horoscope du jour.
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0: Allez, les amis, les béliers, Jupiter et Lion amplifient vos élans amoureux et vous donnent envie de partager vos sentiments avec générosité et franchise. Quant à vous, les taureaux, la rencontre entre Mercure et le Soleil vous aide à comprendre plus clairement ce que vous désirez en amour et à l'exprimer à son détour. Pour vous, les Gémeaux, Vénus et Balance favorisent une atmosphère tendre, joyeuse et complice en amour. Une sortie ou une activité ludique peut vous rapprocher de l'autre. Les Cancer, la tension entre Mars et Saturne peut provoquer une distance ou un désaccord dans vos relations. Vous pourriez également vouloir agir immédiatement. Nos amis, les Lions, l'accord entre la Lune et Pluto intensifie vos relations et vous donne envie d'aller vers des liens plus vrais, plus profonds. Quant à vous, les Vierges, la tension entre Mars et Saturne peut créer une distance ou faire remonter une frustration dans vos relations. Mes amis, les Balances, la rencontre entre la Lune et Neptune renforce votre envie de croire en l'amour et en vos relations. Vous pourriez également vouloir aider à vous défendre. Pour vous, les Scorpions, Jupiter et Saturne vous aident à construire l'amour avec confiance, constance et maturité. Les Sagittaires, la rencontre entre la Lune et Neptune nourrit vos idées donc amoureux et vous donne envie d'agir pour une personne qui vous fait vibrer. Quant à vous, les Capricornes, la rencontre entre la Lune, donc renforcez vos désirs de protéger votre intimité et de créer un espace chaleureux avec les personnes qui vous sont proches. Nous allons passer bien sûr au Verseau. L'accord entre la Lune et Uranus favorise une surprise agréable en amour, une rencontre, une proposition spontanée ou une conversation différente peut vous aider. Et on termine avec les Poissons, la rencontre entre la Lune et Neptune peut vous inciter donc à confondre générosité matérielle et preuve d'amour. Dans le même temps, donc l'attention entre vous et votre proche donc peut jouer à deux détours.

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2: Bon dimanche à tous, merci d'écouter Radio 1. Il est 7h. On y va pour le journal présenté par Rebecca François Bonca. Bonjour.
3: Bonjour Kinsley, bonjour à tous.
2: Quels sont les titres ?
3: La Financial Crimes Commission a confronté une affaire délicate. L'institution ouvre une enquête sur l'un de ses enquêteurs qui aurait transmis des informations à un présumé trafiquant de drogue. Importation de Zamal depuis l'île de la Réunion, Mitoun Tulun devra confronter les enquêteurs de l'ADSU mercredi concernant sa présumée implication. Criminalité à Maurice, la peine de mort n'est pas une décision rationnelle selon Maître Ramavalaiden, qui souligne que d'autres pays en sont la preuve. Le gouvernement passe à l'action avec un recensement des familles vulnérables face au problème de la précarité des logements. Un nouveau projet est à l'étude. Et à l'étranger au Népal, le bilan de la crue dépasse 680 morts. L'ONU alerte sur le changement climatique. Un enquêteur de la Financial Crimes Commission aurait donné des informations sensibles à un présumé trafiquant de drogue actuellement sous le coup de plusieurs investigations pour blanchiment d'argent dérivé de la vente de stupéfiants. Le poteau rose a été découvert lors de l'analyse du matériel informatique de ce suspect. Un document officiel de l'institution s'est trouvé. Le point avec Velmounien.
4: Les ordinateurs portables des membres d'une cellule d'enquête de la Financial Crimes Commission ont été réquisitionnés vendredi. Une investigation a été ouverte sur la fuite de données sensibles au bénéfice d'un suspect. Un document officiel de l'institution a été retrouvé parmi les données contenues dans le matériel informatique et les téléphones portables saisis sur ce présumé trafiquant de drogue, lequel est sous le coup de plusieurs enquêtes pour blanchiment. L'un des membres de cette équipe est soupçonné d'être l'auteur de la fuite, mais l'analyse des ordinateurs portables devrait confirmer cette thèse dans les jours à venir. L'information quant à ce scandale, diffusée par la Financial Crimes Commission sur sa page Facebook hier, fait les choux gras des internautes. Ce scandale succède en effet à l'arrestation de l'un de ses ex-commissaires, Junaid Haroun Fakim, un proche du Premier ministre, arrêté en octobre 2025 pour sa rencontre avec le milliardaire malgache Mam Ravatomang alors qu'il était sous le coup d'une enquête. Il y a aussi l'audit de son système informatique qui a été réclamé après que la liste des avoirs du ministre Shakil Mohamed a disparu de son registre en ligne. La Financial Crimes Commission, elle, souligne qu'elle ne tolérera aucune entorse à l'intégrité de ses procédures et à sa crédibilité.
3: Shankumar Tulun Dimitoun sera interrogé mercredi par l'ADSU au sujet de son implication présumée dans l'importation avortée de 155,7 kg de Zamal depuis la Réunion en juillet dernier. Sous le coup d'un mandat d'arrêt émis il y a 2 semaines, le suspect s'est constitué prisonnier vendredi au lendemain de l'arrestation de son épouse pour possession de balles et d'une lunette de visée. Complice présumé de Jean-Hubert Sellerine alias Franklin, qui purge une peine d'emprisonnement à la Réunion pour trafic de Zamal entre les deux îles. Il a été inculpé d'avoir enfreint les conditions de son permis de port d'armes en laissant des balles sur une table au lieu de les placer dans un coffre. Il a également été inculpé de possession de munitions pas compatibles avec son permis de port d'armes et d'entente délictueuse avec Ravindra Chimaji pour tentative d'importation de Zamal de l'île sœur. Il lui est reproché d'avoir transporté le skipper jusqu'au hors-bord censé faire la liaison avec la Réunion. Le suspect dit être étranger à cette affaire et sera entendu en présence de l'avocat Raouf Goulboul. La force policière renforce son effectif. Après 10 mois de formation, 360 nouvelles recrues ont fait leur passing out hier au Gymkhana à Vakwa. Ils sont désormais prêts à rejoindre les différentes unités de la police mauricienne. Une cérémonie marquée par les messages du Premier ministre Navin Ramgoolam sur la méritocratie, la lutte contre la drogue et la criminalité. Un reportage signé Nicoletta Estasi-Sandian.
5: Nous sommes au Gymkhana de Vakwa, où se tient ce matin la cérémonie de passing out des nouvelles recrues. Pour ces jeunes recrues, porter l'uniforme est une fierté, mais aussi une grande responsabilité. Romesh Malgobin, best recruit des BTS de Vakwa, est fier de son parcours. Son objectif maintenant, servir la population avec intégrité.
6: Vous l'aurez, si vous êtes un policier qui fait ce travail, bien, nous reste tout le temps une personne intègre, et tout le temps, nous essayons d'aider nos proches, si nous pouvons, nous avons besoin de nous aider pour que la société respecte les deux, et se garde fiel aux deux.
5: Zakar Zakaria Toufani, best recruit de la SMF, est aux côtés de ses parents. Pour lui, ces 10 mois ont été intenses, une formation qui lui a permis de développer sa force mentale et physique, mais aussi d'être discipliné.
6: Surtout à l'Espèce de Mobile Force, nous avons fait un training facile. Ça finit pour moi beaucoup de discipline.
5: Originaire de Rodrigue, Liana Claire retient surtout une chose, la séparation avec ses proches qui a été très difficile. Elle salue néanmoins ses formateurs qui lui ont inculqué l'importance du travail en équipe.
0: C'est la séparation avec la famille. Pas facile au début, mais au final, ça c'est résultat, 9 mois traînés.
5: Pour la députée assistant superintendent of police, Edward, responsable à la police training school des casernes à Curpip, cette cérémonie est la récompense d'une longue formation. Elle rappelle le travail acharné des formateurs et l'application des recrues.
7: C'est un moment de fierté pour le BTS, le Police Training School, nous dédier le temps, l'effort pour mettre dans ce training-là.
5: Après 10 mois de formation, les nouvelles recrues seront confrontées aux réalités du terrain.
3: Et les réactions ne faiblissent pas. Une semaine après la mort tragique du petit Adriano Perrine, poignardé par son père, parler de la peine de mort après chaque crime atroce est une réaction émotionnelle, mais pas du tout rationnelle, selon le senior counsel, Ramavalaiden. Il existe des preuves que cette mesure ne fonctionne pas. Au contraire, ce sont les plus pauvres qui en souffrent, alors qu'en cas d'erreur judiciaire, il n'y a plus de solution. Les personnes en situation précaire peuvent aussi ne pas avoir les mêmes moyens pour financer leur défense devant la justice. Il faudrait, selon lui, écrire le rouge éclair de la peine de mort dans la Constitution pour arrêter de revenir à cette solution, alors qu'il faut avant tout s'attaquer au problème de la drogue et de la pauvreté, estime l'ancien Attorney General Ramavalaiden au micro d'Ashley Victor.
8: En tant que père de famille, bien sûr, moi, j'ai été appelé, moi, choqué, moi, chagrin, qui n'arrive pas à ces enfants-là. Mais ça, là, nous, tout une fille, ça, ça fait, qui appelle légalise Gandia, dépénalise Gandia, et rapport, on a des pétards. Donc, ça qui fait qu'ils ont dit, nous, pour une nation de plis en plis, zombies, synthétiques, peut faire rabase, et pour un an, encore crime. Ça, ben, dit monde qui peut dire, man, c'est la peine de mort. Quand il y a une situation pareille, il y a une réaction très, très primaire. Mais seulement, il me prouvait. Qui se mènent du monde toujours les plus pauvres, pour sortir là-dedans de plus en plus malhérés, pour n'avoir plus beaucoup erreur judiciaire, et nous, et pas en dit jamais une solution. C'est une réaction pas rationnelle.
3: Un projet conjoint réunissant les ministères de la Sécurité sociale, de l'égalité des genres et du logement est à l'étude afin d'identifier les familles les plus vulnérables, notamment celles qui n'ont pas les moyens d'accéder à un logement de la NHDC. Une annonce faite par le ministre des Terres et du Logement, Shakil Mohamed, la situation des familles vivant dans des conditions précaires sur des terrains privés a été soulevée lors de la dernière réunion du Conseil des ministres. Shakil Mohamed appelle également le secteur privé à s'expliquer à impliquer davantage dans des projets sociaux. Il estime que ces entreprises doivent renforcer leurs responsabilités envers les communautés vivant à proximité de leurs activités. Shakil Mohamed au micro d'Anushka Begalusantuk.
9: Nous pouvons identifier le terrain aussi en même temps. Et c'est un appel au secteur privé que je peux faire, par exemple, à Port-Louis. Dans le port, nous avons beaucoup de compagnies qui ont licensed companies there. Je te montre très généreux dans certains moments qui n'est pas vraiment sans avis du monde. Par exemple, dans certains pays, il y a une compagnie pétrolière, quelque Total, etc. Je te donne un budget social de plusieurs milliers ou millions de dollars. À Maurice, ils sont beaucoup plus timides. Je peux faire un appel au secteur privé. Qu'il n'est pas normal qu'il dans ou backyard ou voisin, c'est la misère. Ou contribuer à trafic dans Rosebois, ou contribuer à pollution dans Rosebois, ou pas donner travail autant du monde dans Rosebois. Bien bon, mais la case qu'ils vivent, qui ou voisin, ou bien montrer ou beaucoup plus socially responsible. C'est le message qu'ils m'ont envoyé du secteur privé dans le port.
3: Également dans l'actualité, l'île de Saint-Brandon, gérée par la Raphael Fishing Company, sera bientôt connectée à Internet. Vendredi dernier, la compagnie de pêche a signé un contrat avec MTEL et l'ICTA afin que l'archipel soit doté de cette facilité. Bertrand Boulle, directeur de Raphael Fishing Company, indique que désormais, Saint-Brandon sera sur le radar du monde et sera connecté à Maurice en toute sécurité. Pour lui, ce projet est le fruit de la collaboration entre le privé et le gouvernement. Un extrait de sa déclaration.
10: MTAL and ECTA working very closely together in a very efficient manner. In the space of 2 years, have done everything. I would have expected to take a lot longer. So it's a great example of corporate Mauritius working with government, working with a regulator. And I like to use this as a model for other projects in Mauritius. I think it's really important. Very efficient, and the process, the integrity of the process, was 100%. Today, what does it mean? It means that for the first time since 1928, when we've been on the Les Bancs de Saint-Brandon, there will be connectivity with the mainland. We are part of the mainland for the first time.
3: Et l'archipel d'Agalega est également concerné par un accès satellite à Internet via le réseau Starlink. Développé par la firme américaine SpaceX, il sera géré par l'opérateur MTEL qui assure déjà ce service sur place depuis 8 ans. Avec Starlink, la connectivité sera meilleure, assure le ministre des TIC Avinash Ramtohal. Il assure également que ce développement s'insère dans la stratégie du gouvernement de l'Alliance du Changement en faveur de la connectivité inclusive. Avinash Ramtohal.
11: Avec ban développement technologique, nous avons l'opportunité de mettre ban connectivité qui est plus rapide, qui est moins latency, qui est capable de s'envoyer une bande passante qui est plus large. Nous pouvons revoir sa connectivité qui est dans l'eau à Galégala pour nous capables d'augmenter l'opportunité certainement pour ban habitants, ban étudiants, tout ban habitant de Agalega. Ça ban connectivité là nous faire à travers le fonds qu'on appelle USF. Et USF, c'est un fonds qui crée tout par ICTA, et la contribution dans ce fonds-là n'est faite par tout un opérateur de télécommunications. La stratégie du gouvernement, c'est la connectivité inclusive, et c'est ce qu'il nous peut faire.
2: 7h10, passé de 10 minutes, et la suite de ce journal après ceci.
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2: Et pour la page étrangère, direction l'île de la Réunion.
3: Les autorités sanitaires de l'île se renforcent la vigilance face à la fusariose, un champignon ravageur de bananiers présent dans la zone. Cette maladie qui est causée par le champignon Fusarium oxyporum vit dans le sol et s'attaque aux cultures de bananes dans plusieurs régions du monde ces dernières années. Ainsi, sa présence a été détectée déjà à Mayotte, aux Comores, en Inde, en Asie du Sud et en Afrique de l'Est. Sa dangerosité réside notamment dans sa faculté à persister dans le temps. Il peut survivre jusqu'à une trentaine d'années sous forme de spore. Et sur le plan international, les secours se poursuivent après la crue meurtrière qui a touché la région de l'Himalaya à la frontière entre le Népal et la province chinoise du Tibet. Le dernier bilan est estimé à 682 morts par les autorités népalaises. Le Népal et l'ONU Climat ont mis en garde contre la menace croissante du changement climatique. Ils ont appelé la communauté internationale à s'unir pour préserver l'écosystème himalayen. Alors que les recherches se poursuivent afin de retrouver des survivants, les équipes de secours de l'armée népalaise ont réussi à percer un tunnel hydroélectrique où une centaine d'ouvriers sont coincés. Ils ont commencé à y injecter de l'air et à y introduire une caméra, ce qui laisse espérer qu'elles pourront atteindre les ouvriers piégés. Voilà la fin de ce journal. Merci de l'avoir suivi. La suite est toujours avec Kinsley.
2: Merci beaucoup Rebecca.
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2: Et un avertissement de forte houle est en vigueur à Maurice et sera valable jusqu'à 10h demain lundi 31 août. Le front cyclone au sud des Mascarins maintient un temps très venteux et froid sur notre région et prévision pour les prochaines 24h, période nuageuse, avec des pluies intermittentes, surtout à l'est, au sud et sur le plateau central. La température sera inférieure à la moyenne et la température maximale sera entre 17 et 20 degrés sur les hauteurs et entre 23 et 25 degrés ailleurs. La température minimale sera entre 13 et 15 degrés sur le plateau central et entre 16 et 18 degrés sur les régions côtières. Le vent qui soufflera du sud-est de 30 à 40 km/h en moyenne avec des rafales atteignant les 90 km/h dans certains endroits. Il est conseillé au public d'être très prudent face aux débris volants, d'éviter les manœuvres sur les immeubles et autres structures élevées, d'être très prudent en conduisant, voilà donc sur des routes exposées au vent de traverse, mer très forte au-delà de récifs avec des houles du sud-ouest de 4 à 6 mètres. Ces houles pourraient provoquer des raz-marées, en particulier lors des marées hautes et pourraient entraîner des inondations côtières dans les zones de basse altitude, surtout à l'ouest et au sud. Il est fortement conseillé aux pêcheurs, aux plaisanciers et au public en général de ne pas sortir en mer et à l'heure des marées hautes et de ne pas s'aventurer sur les plages. Marée haute à 13h50 et demain à 2h06, marée basse à 20h03 et le soleil se couchera à 18h.
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1: Et à vous et pour démarrer la deuxième heure de votre émission, c'est passé de 21 minutes. Kingsley Micromaniche à la réalisation. Toujours en vos messages au 58 53 77 à 21. Bon dimanche à toute l'équipe. Joyeux anniversaire à Nathalie qui fête ses 56 ans aujourd'hui. Et bienvenue à Emily, oui, de Melbourne. Félicitations aux parents, aux grands-parents. Bisous doux de Eddie, à Cyril de Sainte-Croix. Soyez bénis. Merci beaucoup et God bless. Merci à vous, Cyril et Heidi, voilà donc pour votre message. Allez, 58 53 77 21, bonjour à vous et une santé pour Twin, Nilana, Nielsen, Goinden, donc ces trois-là qui fêtent leur anniversaire, sans oublier de la part de Coville, Ozol, Padmini, Vimi, Lina, Jason, Dieu, Mouka, merci, bonne journée. Ben, bonne journée à vous, Annie. Allez, nous on va y aller, les amis, on va vous mettre dans cette ambiance pour avec ce beau temps, hein, donc très ensoleillé ici même sur la capitale, pourquoi pas un petit medley Timbaland à la manière de Nas.

0: ici pour la quoi de mieux, les amis, un bon petit medley Artie Mambo à la manière de Naza Blacko pour vous accompagner sur les ondes de votre radio. Salut Kinsey et toute l'équipe, bon dimanche à vous. Donc voilà, c'est Marine de Bellevue Morel qui nous envoie un petit coucou. Ben coucou à vous Marine. Allez, à venir bien sûr le journal d'espoir présenté par Rebecca François Boncoeur.
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2: Et de retour en studio pour le journal des sports. Bonjour à vous, Rebecca.
3: Bonjour Kinsey, bonjour à tous. Nous démarrons avec cette première étape importante dans la préparation des Jeux des îles de l'océan Indien 2027. Les 581 athlètes présélectionnés se sont retrouvés hier au complexe multisport de Vacan en présence du ministre des Sports, Deven Nagalingam. L'objectif, mieux encadrer les sportifs, identifier les besoins et corriger les éventuelles failles avant le rendez-vous des Comores. Écoutons le ministre des Sports, Deven Nagalingam.
4: Ben pour une occasion, mon athlète, mon entraîneur surtout, pour qu'ils soient capables d'encadrer du ban sportif mieux et pour qu'ils donnent d'autres occasions faire d'autres entraînements. Et si nous trouvons une faille aussi, nous sommes capables de rectifier, nous sommes capables d'améliorer. C'est dans ça nos petits cas qui fait nous en préparation et toute préparation, jamais les temps assez. Mais nous plus de nous beaucoup le temps, effectivement, pour qu'ils nous capables d'investir dans sa préparation-là, mais en même temps, donne l'occasion à un athlète et capable de performer très bien.
3: Le président du comité olympique mauricien, Richard Papy, a pour sa part salué cette initiative qui doit renforcer l'esprit de groupe autour de la Team Mauritius. Après la première place obtenue en 2019, Maurice affiche une ambition claire, reconquérir les Jeux en 2027 avec le slogan « One Team, One Dream, One Goal ». Cyclisme à présent, Kimberley Lecourt-Pienard a été victime d'une chute hier lors de la classique Lorient Agglomération. La Mauricienne est tombée à environ 55 km de l'arrivée avant de prendre la course malgré la douleur. Elle a finalement terminé à un rythme modéré afin de préserver ses forces. Après son succès historique au Tour de Grande-Bretagne et son excellent Tour de France, priorité est désormais à la récupération avant les championnats du monde de Montréal prévus à partir du 20 septembre prochain. Et cyclisme toujours, coup dur pour Tadej Pogačar. Le champion du monde slovène a abandonné la Vuelta après une chute lors de la 7e étape hier. Porteur du maillot rouge et en quête d'un succès dans les trois grands tours, Pogačar a été touché à l'épaule et au visage. Il quitte donc la course prématurément. En première ligue, Liverpool a évité la défaite à Anfield face à Nottingham Forest. Mené après les buts de Dan Ndoye et Morgan Gibbs-White, les Reds ont réagi avec Alexander Isak puis Victor Munoz autour d'une superbe frappe pour arracher le nul. Deux buts partout. Everton ramène un point précieux de Bournemouth après un nul 1-1 grâce à une égalisation en fin de rencontre. Hull City confirme son excellent début de saison. Les Tigers se sont imposés 1-0 face à Coventry grâce à Liam Millar. Grosse désillusion pour Tottenham. Les Spurs se sont inclinés 2-0 à domicile contre Newcastle. Anthony Elanga et Johan Wissa ont offert la victoire aux Magpies. Tottenham pointe provisoirement à la dernière place. En Ligue 1 pour la deuxième journée, Strasbourg a signé l'un des premiers gros coups du week-end à la Meneau. Le Racing s'est imposé 2-1 face à Lens. Voilà la fin de ce journal des sports. Merci de l'avoir suivi. Je vous retrouve à 8h pour le Grand Journal.
2: Merci Rebecca.
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0: Yes, pour vous sur Radio One. Allez, 58 53 77 21. Bonjour Kinsley à toute la team de Radio One. J'espère que ça va. Oui, je vais très bien, merci. C'est Audrey de Pointe-aux-Sables. Voilà Audrey, quelle nouvelle, quel temps il fait à Pointe-aux-Sables en ce moment. Allez, peux-tu passer la chanson de Moonlight and the Sun pour moi, s'il te plaît? Alors, on va essayer donc de caler ça pour vous, Audrey. Et thanks, et belle journée à toi et à la team. Gros bisous à mes parents, Eddie et Louisiana. Allez, 58, 53, 77, 21. Salut Kinsley pour Hugo Benoît qui fêtera son anniversaire demain, 15 ans. Ben, très bon anniversaire à toi Hugo. C'est de la part de la famille Benoît de Solitude et aussi de la part de sa grand-mère Paulette. Allez, coucou à vous Paulette. Allez, nous ce qu'on va faire, on va marquer, on va y aller donc, pourquoi pas, avec Big Flo featuring Oli qui nous dit « Come on ».
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8: C'est toi passé dehors 47 minutes. Bonjour Kinsley, bon dimanche à toi. Un petit message pour Jessica, Luciana, Ahel et Jirel. Sans oublier Jean, Christian, Nathalie, Maïva, Adriano. Demandé par Josiane qui nous écoute de Médine. 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

Voilà, ma meilleure ennemie pour vous sur Radio One. On profite aussi de l'occasion pour souhaiter un joyeux anniversaire à Jacqueline Le Gallant, donc de Grand B, demandé par Dominique, Karine, Noura, Hugo et toute la famille, Benoît, qui nous écoute à Solitude. Allez, nous, on va y aller avec un petit Sun is Shining. En tout cas, c'est vrai, donc avec ce beau soleil que nous avons ici sur la capitale.

Morning, les amis. En tout cas, ça c'est une version remixée, hein, donc Bob Marley, Frank Star pour vous là, les amis. Allez, on profite également de l'occasion, donc pour souhaiter un joyeux anniversaire, 15 ans de mariage à Devin et Nishtha Chakravanen, voilà. Donc qui nous écoute, a demandé bien sûr par ses trois enfants, ses parents et à tous ses collègues. Ben, très bon anniversaire à vous. Allez, nous on va y aller avec du Maroon 5 featuring Christina Aguilera qui nous dit Move Like a Jagger. Un saut dans les années 2011.

0: Michael Jagger et les amis, bien sûr. Allez, un petit coucou à bonjour à tous les personnels. Pourriez-vous passer à cette demande de vœux d'anniversaire? Ben oui, bien sûr, pas besoin d'hésiter, Marie-Ange. Allez, pour mon neveu Warren qui fête ses 50 ans aujourd'hui, je lui souhaite tout le bonheur du monde. Que Dieu déverse sur lui à toute ses grâces. C'est de la part de Tati Marie-Ange. Ben, bon anniversaire à votre neveu Warren, Marie-Ange. Allez, nous on arrive bien sûr pour le grand journal de 8h.
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0: bon dimanche à l'écoute de Radio 1, il est 8h. Et c'est là le s'informer, on y va pour le grand journal présenté par Rebecca François Bonca. Bonjour.
1: Bonjour Kinsley, bonjour à tous.
0: Quels sont les titres ?
1: Maurice se positionne comme une destination universitaire, mais l'envers du décor révèle une autre réalité. Le logement, l'emploi et le coût de la vie sont au cœur des préoccupations des étudiants étrangers. La Financial Crimes Commission, confrontée à une affaire délicate, l'institution ouvre une enquête sur l'un de ses enquêteurs qui aurait transmis des informations à un présumé trafiquant de drogue. L'importation de Zama depuis l'île de la Réunion, Mithoun Tchoulen, devra confronter les enquêteurs de l'ADSO mercredi concernant sa présumée implication. Criminalité à Maurice, la peine de mort n'est pas une décision rationnelle, selon Maître Ramavalaiden, qui souligne que d'autres pays en sont la preuve. Le gouvernement passe à l'action avec un recensement des familles vulnérables face au problème de la précarité des logements. Un nouveau projet est à l'étude. Et à l'étranger, frappe russe près de Kiev, 37 morts et près de 400 personnes évacuées. Une enquête ouverte après l'explosion d'un dépôt de munitions. Maurice attire chaque année des milliers d'étudiants étrangers et ambitionne de devenir un véritable hub régional de l'éducation. Parmi les mesures annoncées figurent notamment le portail Study in Mauritius, la digitalisation du visa étudiant ainsi que l'élargissement des possibilités de travailler pendant les vacances. À partir du 30 septembre 2026, les étudiants étrangers devront obligatoirement effectuer leur demande de permis de résidence via le système national D-Licenses. Malgré ces réformes destinées à faciliter leur parcours, les étudiants étrangers restent confrontés à plusieurs défis en matière de logement, de coût de la vie, d'accès à l'emploi et pour certains de qualité de l'enseignement. Le point avec Nicoletta Estasi-Sandian.
2: Amélie, de Madagascar, est étudiante en master d'intelligence artificielle, a choisi Maurice pour la qualité de son enseignement. Elle regrette toutefois le coût élevé des logements.
3: Je voulais vivre aussi dans une île parce qu'avant je vivais à Madagascar. Donc par rapport au logement, c'est quand même assez cher. Moi je paye 5 500. Lui il paye plus. Il paye 7 500 roupies par mois.
2: Sushi, étudiant en Zimbabwe 1 en cybersécurité, recherche depuis plus de 6 mois un stage ou un emploi rémunéré. Une situation qui a une incidence sur ses moyens et son autonomie.
4: I did my bachelor's in China. I considered coming to study in Mauritius, and I came here to pursue my master's. But okay, I'm saying that I'm facing difficulties when it comes to finding internship placement or graduate entry jobs.
2: Harry, étudiant sud-africain en technologie financière, déplore le coût de la vie et les difficultés liées au transport public.
5: Buses and metro, they all stop around 7. Whereas the classes are finishing around 8, international students, they don't have cars, so they have to book a taxi or Uber. They are really expensive as well.
2: Si Maurice entend renforcer son statut de hub universitaire dans la région, plusieurs facilités devraient être offertes aux étudiants pour rendre la destination attrayante.
1: Toujours dans le volet de l'éducation, le 5 octobre 2026, ça a été décrété par le Conseil des ministres journée sans école pour célébrer la journée mondiale des enseignants. Une décision saluée par l'Union of Private Secondary Education Employees. Son président, Orvin Bujan, demande aux managers des collèges privés de respecter cette mesure et de ne pas discriminer le personnel non enseignant. Cette occasion est également une journée de réflexion sur la profession et l'engagement des enseignants en ville de au micro d'Emmanuel Edou.
6: Je demande tout bon manager collège secondaire privé, je suis tout papier, la reine certaine, alors qu'ils ne sont pas obligés à vite, moi, bizarre, c'est tout, on va faire non-teaching, on est tout aidé, peut-être pas si, pas coopérer avec non-teaching, ça, et tout le monde, sans distinction, je peux gagner un jour, je suis capable, au moins, reconnaître d'autres contributions et faire d'autres l'honneur, tout ça, jour-là. En même temps, nous connaissons que l'UNESCO est célébré Teachers Day cette année-là, avec un thème qui nous a fait une réflexion sur le changement des responsabilités et aussi dans l'environnement de qui nous peut enseigner.
1: Également dans l'actualité, un enquêteur de la Financial Crimes Commission aurait donné des informations sensibles à un présumé trafiquant de drogue actuellement sous le coup de plusieurs investigations pour blanchiment d'argent dérivé de la vente de stupéfiants. Le poteau rose a été découvert lors de l'analyse du matériel informatique de ce suspect. Un document officiel de l'institution s'est trouvé le point avec Velmounia.
7: Les ordinateurs portables des membres d'une cellule d'enquête de la Financial Crimes Commission ont été réquisitionnés vendredi. Une investigation a été ouverte sur la fuite de données sensibles au bénéfice d'un suspect. Un document officiel de l'institution a été retrouvé parmi les données contenues dans le matériel informatique et les téléphones portables saisis sur ce présumé trafiquant de drogue, lequel est sous le coup de plusieurs enquêtes pour blanchiment. L'un des membres de cette équipe est soupçonné d'être l'auteur de la fuite, mais l'analyse des ordinateurs portables devrait confirmer cette thèse dans les jours à venir. L'information quant à ce scandale, diffusée par la Financial Crimes Commission sur sa page Facebook hier, fait les choux gras des internautes. Le scandale succède en effet à l'arrestation de l'un de ses ex-commissaires, Junaid Haroun Fakim, un proche du Premier ministre, arrêté en octobre 2025 pour sa rencontre avec le milliardaire malgache Mam Ravatomang alors qu'il était sous le coup d'une enquête. Il y a aussi l'audit de son système informatique qui a été réclamé après que la liste des avoirs du ministre Shakil Mohamed a disparu de son registre en ligne. La Financial Crimes Commission, elle, souligne qu'elle ne tolérera aucune entorse à l'intégrité de ses procédures et à sa crédibilité.
1: Sean Comer Tullon, dit Mitoun, sera interrogé mercredi par là-dessus au sujet de son implication présumée dans l'importation avortée de 155,7 kilos de zamal depuis la Réunion en juillet dernier. Sous le coup d'un mandat d'arrêt émis il y a 2 semaines, le suspect s'est constitué prisonnier vendredi au lendemain de l'arrestation de son épouse pour possession de balles et d'une lunette de visée. Complice présumé de Jean-Hubert Sellerine alias Franklin qui purge une peine d'emprisonnement à la Réunion pour trafic de drogue entre les deux îles. Il a été inculpé d'avoir enfreint les conditions de son permis de port d'armes en laissant des balles sur une table au lieu de les placer dans un coffre. Il a également été inculpé de possession de munitions pas compatibles avec son permis de port d'armes et d'entente délictueuse avec Ravindra Shimaji pour tentative d'importation de Zamal depuis l'île Sœur. Il lui est reproché d'avoir transporté le skipper jusqu'au hors-bord censé faire la liaison avec la Réunion. Le suspect dit être étranger à cette affaire. Il sera entendu en présence de l'avocat Raouf Goulboul. La force policière renforce son effectif. Après 10 mois de formation, 360 nouvelles recrues ont fait leur passing out hier au Gymkhana à Vakwa. Ils sont désormais prêts à rejoindre les différentes unités de la police mauricienne. Une cérémonie marquée par les messages du Premier ministre Navin Ramgoolam sur la méritocratie, la lutte contre la drogue et la criminalité. Un reportage signé Nicoletta Estasi-Sandian.
2: Nous sommes au Gymkhana de Vakwa, où se tient ce matin la cérémonie de passing out des nouvelles recrues. Pour ces jeunes recrues, porter l'uniforme est une fierté, mais aussi une grande responsabilité. Romesh Malgobin, best recruit des BTS de Vakwa, est fier de son parcours. Son objectif maintenant, servir la population avec intégrité.
8: Vous nous récibinez un policier qui fait ce travail, bien nous arrêtez tout le temps une personne intègre, et tout le temps nous allons essayer de nous proches, si nous pouvons nous aider, nous allons nous aider pour que la société respecte les deux, et je garde fier aux deux.
2: Zakaria Toufani, best recruit de la SMF, est aux côtés de ses parents. Pour lui, ces 10 mois ont été intenses. Une formation qui lui a permis de développer sa force mentale et physique, mais aussi d'être discipliné.
9: Surtout à l'Special Mobile Force, nous avons fait un training facile. Ça finit pour moi beaucoup de discipline.
2: Originaire de Rodrigue, Liana Claire retient surtout une chose, la séparation avec ses proches qui a été très difficile. Elle salue néanmoins ses formateurs qui lui ont inculqué l'importance du travail en équipe.
10: C'est la séparation avec la famille. Pas facile au début, mais au final, ça c'est résultat, 9 mois traînés.
2: Pour la députée Assistant Superintendent of Police, Edward, responsable à la Police Training School des casernes à Kirpip, cette cérémonie est la récompense d'une longue formation. Elle rappelle le travail acharné des formateurs et l'application des recrues.
11: C'est un moment de fierté pour le BTS, le Police Training School, nous dédier le temps, l'effort pour mettre dans ce training-là.
2: Après 10 mois de formation, les nouvelles recrues seront confrontées aux réalités du terrain.
1: Les réactions ne faiblissent pas une semaine après la mort tragique du petit Adriano Perrine, poignardé par son père. Parler de la peine de mort après chaque crime atroce est une réaction émotionnelle, mais pas du tout rationnelle, selon le senior counsel Ramavalaiden. Il existe des preuves que cette mesure ne fonctionne pas. Au contraire, ce sont les plus pauvres qui en souffrent, alors qu'en cas d'erreur judiciaire, il n'y a plus de solution. Les personnes en situation précaire peuvent aussi ne pas avoir les mêmes moyens pour financer leur défense devant la justice. Il faudrait, selon lui, écrire le rejet clair de la peine de mort dans la Constitution pour arrêter de revenir à cette solution, alors qu'il faut avant tout s'attaquer au problème de la drogue et de la pauvreté, estime l'ancien Attorney General Ramavalaiden au micro d'Ashley Victor.
12: En tant que père de famille, bien sûr, moi, j'ai été appelé, moi, choqué, moi, chagrin, qui n'arrive à ces enfants-là. Mais ça, là, nous, tout, une ça, affaire qui appelle légalise Gandia, dépénalise Gandia, et rapport, on a des pétards. Donc, ça qui fait qu'ils ont dit, nous, pour une nation des plis en plis zombies, synthétiques, peut faire rabase, et pour un an, encore crime. Ça, ben, dit monde qui peut dire, man, c'est la peine de mort. Quand il y a une situation pareille, il y a une réaction très, très primaire. Mais seulement, une prouvée. Qui se mène du monde toujours les plus pauvres, pour sortir là-dedans de plus en plus malhérés, pour n'avoir plus beaucoup erreurs judiciaires, et nous, et pas en dit jamais une solution. C'est une réaction pas rationnelle.
1: Également dans l'actualité, un projet conjoint réunissant les ministères de la Sécurité sociale, de l'égalité des genres et du logement est à l'étude afin d'identifier les familles les plus vulnérables, notamment celles qui n'ont pas les moyens d'accéder à un logement de la NHDC. Une annonce faite par le ministre des Terres et du Logement, Shakil Mohamed. La situation des familles vivant dans des conditions précaires sur des terrains privés a été soulevée lors de la dernière réunion du Conseil des ministres. Shakil Mohamed appelle également le secteur privé à s'impliquer davantage dans des projets sociaux. Il estime que ces entreprises doivent renforcer leurs responsabilités envers les communautés vivant à proximité de leurs activités. Shakil Mohamed au micro d'Anushka Begalusantuk.
13: Nous pouvons identifier le terrain aussi en même temps. Et c'est l'appel au secteur privé que je peux faire, par exemple, à Port-Louis. Dans le port, nous avons beaucoup de compagnies qui ont des licensed companies there. Vous êtes montré très généreux dans certains moments qui n'est pas vraiment sans avis du monde. Par exemple, dans certains pays, il y a des compagnies pétrolières, comme Total, etc. Vous avez un budget social, des plusieurs milliers ou millions de dollars. À Maurice, ils sont beaucoup plus timides. Je peux faire un appel au secteur privé. Qu'il n'est pas normal qu'il est dans ou backyard, ou voisin, c'est la misère. Ou contribuer à trafic dans Rosebois, ou contribuer à pollution dans Rosebois, ou pas donner travail autant du monde dans Rosebois. Bien bon, mais la case que tu vives qui est voisin, ou bien montrer ou beaucoup plus socially responsible. C'est le message qu'ils m'ont envoyé du secteur privé dans le port.
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0: Et direction l'Ukraine pour la page étrangère, Rebecca.
1: 37 personnes sont mortes et près de 400 autres ont été évacuées après qu'une frappe de drone russe a touché un dépôt où étaient stockées des armes destinées à l'armée ukrainienne près d'une zone résidentielle en périphérie de Kiev. La frappe a provoqué l'explosion d'obus, de mines et de drones, déclenchant une déflagration qui a endommagé des propriétés voisines, dont un établissement accueillant des personnes âgées et des personnes handicapées, a déclaré le président Volodymyr Zelensky. Il a affirmé que le site de stockage n'aurait absolument pas dû se trouver là et qu'une enquête avait été ouverte pour faire la lumière sur une terrible négligence de la part de ceux qui ont entreposé des explosifs juste à côté des habitants. Cette attaque est la deuxième à viser un dépôt de munitions près de Kiev ces derniers mois, suscitant une nouvelle vague de colère. Voilà la fin de ce journal. Merci de l'avoir suivi. La suite est toujours en compagnie de Kinsley.
0: Merci beaucoup, Rebecca. 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
0: Allez, on y va pour la météo. Déjà, je peux vous dire que en ce moment, à Port-Louis, il pleut, les amis. Donc, si vous êtes en direction de la capitale, donc prévoyez bien sûr vos parapluies. Allez, situation générale, un avertissement de vent fort et de forte houle est en vigueur à Maurice et sera valable jusqu'à 10h demain, lundi 31 août. Le front cyclone au sud des Mascarens maintient un temps très venteux et froid sur notre région. Et il y a prévision pour les prochaines 24h, période nuageuse avec des pluies intermittente, surtout à l'est, au sud et sur le plateau central. La température sera inférieure à la moyenne. La maximale sera entre 17 et 20 degrés sur les hauteurs et entre 23 et 25 degrés ailleurs. Et la température minimale sera entre 13 et 15 degrés sur le plateau central et entre 16 et 18 degrés sur les régions côtières. Le vent soufflera du sud-est de 30 à 40 km heure en moyenne avec des rafales atteignant les 90 km heure dans certains endroits. Il est conseillé au public d'être très prudent face aux débris volants, d'éviter les manœuvres sur les immeubles et autres structures élevées, d'être très prudent en conduisant sur des routes exposé au vent de traverse. Et mer forte et très forte au-delà de récifs avec des houles du sud-ouest de l'ordre de 4 à 6 mètres. Alors, ces houles pourraient provoquer des raz de marée, en particulier lors des marées hautes et pourraient entraîner des inondations côtières dans les zones de basse altitude, surtout à l'ouest et au sud. Il est fortement conseillé aux pêcheurs, aux plaisanciers et au public en général de ne pas sortir en mer et à l'heure des marées hautes et de ne pas s'aventurer sur les plages. Marée haute à 13h59 et demain à 2h06, marée basse à 20h03 et le soleil se couchera à 18h. 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

Oliver Street et James Hart pour vous. Allez les amis, 8h passé de 23 minutes. Bonjour à toute l'équipe. Je vous souhaite un bon anniversaire. Et donc à tous ceux et celles qui célèbrent leur anniversaire aujourd'hui. Donc voilà, hein, si Sandrine a deux flaques. Allez, bonjour l'équipe. Je vous souhaite un bon dimanche à toute la famille Sans Souci, la famille Estasi, de la part de Christabel qui nous écoute à côté. Tchaba, coucou à vous, à Christabel. Allez, bonjour à toute l'équipe. Bon dimanche. Une pensée spéciale et un gros bisou à ma cousine Ivy Berthelot de Poudre d'Or, et c'est de la part de Heidi et Ophélie de Quatre Bonnes qui nous écoutent. Très belle journée à vous. Ben merci, belle journée à vous également, hein. 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Allez les amis, let's go, la bamba.

toute l'équipe de Let's The One. Nous souhaitons un joyeux anniversaire à Oman qui fêtera son anniversaire le mardi 1er septembre. C'est de la part de la famille Emilien qui nous écoute. Également, bonjour Kinsley, ça va? C'est Micheline. Oui, je vais très bien, merci. Et vous, bon dimanche et bon courage, merci beaucoup. Et à toi et à toute l'équipe de Let's The One. S'il te plaît, dédicace un joyeux anniversaire à Lolita de Petite Rivière aussi. Un petit coucou à mon chéri.

Marie Régis et Jean-Marc et Sylvie Saulnois de Saint-Pierre, à Jean-Claude Thuyot et sa famille de Roche-Brune et à tout le monde. Merci Kinsley, à bisous, bisous, c'est Micheline de Beaubassin. Ben, bisous à vous. Alors les amis, un petit dimanche après-midi, là, imaginez-vous, hein, donc vous êtes un petit plan, ran la graisse haricot, comment longtemps tiens, hein. Allez, sortez-moi, ça vient rentrer là. On envoie ma niche, écoutez.

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11: Allez, à toujours 58, 53, 77, 21. Salut, ça va à tous ces chansons qui seront jouées pour Denain, Jérôme, Nicolas, Sarah Jean, Ronaldinho, Ronaldo, Sharon, Shannon, Beyoncé et Jahaina. C'est de la part de Jean de Forestside à qui nous écoute. Bon dimanche à vous, Jean. Allez, bonjour Kingsley pour le petit Ivan Colette. Donc voilà, de Ficanflac qui fête ses 4 ans aujourd'hui de la part de la famille. Famille Surette de Ficanflac, merci et bonne journée. Ben bon anniversaire, tant mon petit. Hein, donc tout nos meilleurs vœux. Allez, bonjour Kingsley, bonjour à tous. Je voulais faire un petit dédicace à mon chéri pour lui dire que je l'aime et que je pense à lui. Je veux qu'il pense à moi et que je l'aime à l'infini. Emmanuel, Emmanuel, voilà. Et pour sa petite femme qui l'adore, Lauriana, hein, donc je sais, hein, donc Lauriana Mossia qui Emmanuel bien content où, et justement ben pourquoi pas, où est Emmanuel en ce moment même là, suivez la cadence, on va y aller, même style musical, on va garder la cadence les amis, attention, Nadon Tibal bien masqué, la compagnie créole pour vous.

0: la compagnie a créé, en tout cas les amis, avec ce choix musical, je vais vous dire que bah, le soleil il est au rendez-vous, hein, donc de retour sur la capitale. Et ben justement, nous on va prendre la direction de Curepip. Et on a Michael, bonjour.
1: Bonjour.
0: Qui manière, Michael?
1: Ça va, correct.
0: Michael, qui va faire comme ça? Michael, dis-moi, l'étonnant qui est là, comment il était là?
1: Pas causé, papa, pas causé.
0: Qui fait la flamme, donc il y a bip.
1: Ouais, la flamme.
0: Bon, ça
1: ouais.
0: c'est du fait, la flamme, mais bien sûr.
1: La flamme fraîchée.
0: Hein, la flamme fraîchée, donc il y a bip.
1: Oui.
0: Il pleut en ce moment-là, non, la pluie, non?
1: Oui. Il pleut, il fait froid.
0: Ouais.
1: Tout. C'est moi, nous, bizarrement, j'en lis.
0: Normal. Nous, bizarrement, j'en lis. Qui vous fait? Ouais, c'est vrai. Hein. Ben ouais. Alors, Michael. Hein. Voilà, c'est Michael. Oui. Ben, Michael, donc, votre nom? Et a été tiré au sort pour aller assister, bien sûr, au grand concert de Zoulou et Expo Tribune avec le lancement à demain Jimmy Gazelle prévu pour le samedi 6 septembre. Donc voilà, hein, félicitations à vous.
1: Merci beaucoup. Merci à Zoulou, merci à Jimmy, merci à Radio One.
0: Merci, en tout cas, ça fait vraiment plaisir. Ok, ça va aller comme ça, Danou.
1: La moitié
0: comment appeler?
1: Marilyn, c'est que Marilyn de santé là.
0: Hein, maman. Ça vient il bien tomber alors.
1: Oui, tombe bien.
0: Ouais.
1: Oui, merci beaucoup encore.
0: Merci, plaisir. Et donc on revient du coup avant de partir.
1: Un petit coucou à la famille, ma petite fille et à tous les habitants de Curepip. Mon sang frais, c'est là.
0: Allez, parfait, non, nous mangeons avec salé là-dedans pour le moment, nous, ici, là.
1: Ouais,
0: allez, merci.
1: Bon courage à vous.
0: Merci beaucoup.
1: Ok, merci beaucoup.
0: Merci beaucoup. Allez, bye bye. Et justement, les amis, donc voilà, hein, prévu le grand concert Zoulou Exo Tribu live concert, donc lancement album à Jimmy Gazelle Métissage, prévu pour le samedi, donc rectification. C'est pas le 6, mais le samedi 5 septembre de 21h à 5h du mat au Big Willy's Club, donc pub à Tamarin. Ben, allez-y, hein, donc profitez-en pour vous amuser aussi.

0: les amis, en tout cas, donc ça c'est un avant-goût, hein, donc ce de ce qui vous réserve, bien sûr, la grande soirée le 5 septembre au Big Willy's. Hein, donc c'était bien sûr Jimmy Gazelle à l'instant pour vous, featuring Leo. Hein, donc en tout cas, un mix bien arrangé, bien denti, dans tronche pour vous regarder dans la vibe. Allez, on va marquer la pause en pub et on sera de retour juste après.
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8: Bonjour à tous et bienvenue dans La Voix de la Terre, au journal écologique avec MCB. Au sommaire de cette édition-là. Énergie renouvelable, Marena peut faciliter ban projet pour servir l'énergie ban vague pour faire courant, c'est le professeur Khalil Elahi. 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
10: Faire permaculture, nous faire beaucoup compostage, nous servir beaucoup fumier. 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Nous avons 20 enfants. 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Et nous avons tous les jours. C'est que ça culture n'a plus beaucoup d'enfants parce que le terrain là est grand. 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
8: 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Voilà, nous arrivons à la fin de nos journaux écologiques. Rendez-vous la semaine prochaine, même zoo, même l'air, pour un nouvel épisode.
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2: Allez, dernière ligne droite, les amis, encore 10 minutes à passer ensemble avec vous. Bonjour Kinsley, Manish et toute l'équipe. Comment ça va? Ben, on va très bien, ça va bien. Hein. Donc, bon courage et un très bon dimanche à vous. Donc, belle chanson, Nashrine de Vaquoi. Ben, coucou à vous, Nashrine, qui nous écoute à Vaquoi. Bonjour à toute l'équipe. Je souhaite un très bon dimanche à tous mes amis, à ma famille, sans oublier mon fils Benor et sa moitié Vanessa de Dagotier qui nous écoute. C'est de la part de Noéline de Riambelle, bon courage à vous et un gros bisou. Merci à vous, Noéline. Allez, salut Kinsley. Je demande la prochaine pour toute ma famille et mes amis, mes enfants également, Keliana et Kinsley. Sans oublier pour Laurine qui va fêter son anniversaire mardi. Je leur souhaite à tous mes meilleurs vœux, bonheur de la part de Janine de Sainte-Croix qui nous écoute. Allez, coucou à Kinsley et à toute l'équipe. C'est Marilyn de Quatre-Bornes. Merci de nous apporter un peu de joie et de chaleur. Je fais un gros bisou à ma cousine Sharon qui fête son anniversaire aujourd'hui. Donc un bon anniversaire à votre cousine Sharon, Marilyn. Et je vous souhaite tous les meilleurs vœux et bon dimanche à vous. Merci, bon dimanche à vous également. Allez, on va y aller dans l'ambiance locale. Hein, vous autres, nous l'envoie un petit local pour vous à la manière bien sûr de Fabiola, l'Écluse et la Nikita Medley légendaire.

Quoi de mieux pour terminer l'émission en beauté avec un bon petit medley, légendaire, voilà, à la manière de Fabiola Lécluse et la Nikita. En tout cas, ça fait un plaisir de vous avoir accompagné durant ces 3 heures avec de la bonne musique. Et moi, je profite de l'occasion pour vous souhaiter un bon dimanche à tous. Et surtout, donc n'oubliez pas, avec la vie de Fonte Oula qui est en vue à Maurice, hein, donc est valable jusqu'à demain 10h, hein, donc demain 10h lundi 31 août. Donc si vous allez à la plage, donc indire pas besoin zout à la nazé vous autres, parce qu'il y a une vague 4 à 6 mètres aussi là, hein, vous autres, donc soyez prudents. Allez, bye bye, ciao ciao, bon dimanche à vous.

0: Bonjour à tous, vous écoutez Radio 1, il est 9h. Le journal présenté par Rebecca François-Monca, bonjour.
1: Bonjour Kinsley, bonjour à tous.
0: Quels sont les titres ?
1: Maurice se positionne comme une destination universitaire, mais l'envers du décor révèle une autre réalité. Logement, emploi et coût de la vie sont au cœur des préoccupations des étudiants étrangers. La Financial Crimes Commission ouvre une enquête sur l'un de ses enquêteurs. Celui-ci aurait transmis des informations à un présumé trafiquant de drogue. L'importation de Zamal depuis l'île de la Réunion, Mitun Tulen, devra confronter les enquêteurs de l'ADSU mercredi concernant sa présumée implication. Criminalité à Maurice, la peine de mort n'est pas une décision rationnelle, selon Maître Ramavalaiden, qui souligne que d'autres pays en sont la preuve. Le gouvernement s'apprête à entamer un recensement des familles vulnérables face au problème de la précarité des logements. Un nouveau projet est à l'étude pour améliorer l'accès à ce droit fondamental. Sur le plan international, aux États-Unis, un rapport d'autopsie contredit la version officielle sur la mort d'un jeune homme touché par balle. Maurice attire chaque année des milliers d'étudiants étrangers et ambitionne de devenir un véritable hub régional de l'éducation. Parmi les mesures annoncées figurent notamment le portail Study in Mauritius, la digitalisation du visa étudiant, ainsi que l'élargissement des possibilités de travailler pendant les vacances. À partir du 30 septembre 2026, les étudiants étrangers devront obligatoirement effectuer leur demande de permis de résidence via le système national D-Licenses. Malgré ces réformes destinées à faciliter leur parcours, les étudiants étrangers restent confrontés à plusieurs défis en matière de logement, de coût de la vie, d'accès à l'emploi et pour certains de qualité de l'enseignement. Le point avec Nicoletta Estasi-Sandian.
2: Amélie, de Madagascar et étudiante en master d'intelligence artificielle, a choisi Maurice pour la qualité de son enseignement. Elle regrette toutefois le coût élevé des logements.
3: Je voulais vivre aussi dans une île parce qu'avant je vivais à Madagascar. Donc par rapport au logement, c'est quand même assez cher. Moi je paye 5 500. Lui il paye plus. Il paye 7 500 roupies par mois.
2: Sushi, étudiant en Zimbabwe 1 en cybersécurité, recherche depuis plus de 6 mois un stage ou un emploi rémunéré. Une situation qui a une incidence sur ses moyens et son autonomie.
4: I did my bachelor's in China. I considered coming to study in Mauritius, and I came here to pursue my master's. But okay, I'm saying that I'm facing difficulties when it comes to finding internship placement or graduate entry jobs.
2: Harry, étudiant sud-africain en technologie financière, déplore le coût de la vie et les difficultés liées au transport public.
5: Buses and metro, they all start around 7. Whereas the classes are finishing around 8, international students, they normally they don't have cars, so they have to book a taxi or Uber. They are really expensive as well.
2: Si Maurice entend renforcer son statut de hub universitaire dans la région, plusieurs facilités devraient être offertes aux étudiants pour rendre la destination attrayante.
1: Toujours dans le volet de l'éducation, le 5 octobre 2026 a été décrété par le Conseil des ministres journée sans école pour célébrer la journée mondiale des enseignants. Une décision saluée par l'Union of Private Secondary Education Employees. Son président Arvin Bojan demande aux managers des collèges privés de respecter cette mesure et de ne pas discriminer le personnel non enseignant. Cette occasion est également une journée de réflexion sur la profession et l'engagement des enseignants. Arvin Bojan au micro d'Emmanuel Edou.
6: On demande tout bon manager collège secondaire privé, surtout parce qu'il y a une fin certaine, alors qu'ils ne sont pas obligés à bizarre, que tout on va avoir non-teaching, on est prêté cette fois-ci, pas coopérer avec un non-teaching, ça, et tout le monde, sans distinction, le gros gain and blow, je suis capable, au moins, reconnaître notre contribution et faire notre l'honneur pour ça, ce jour-là. En même temps, nous connaissons que l'UNESCO est célébré Teachers Day cette année-là avec un thème qui nous a fait une réflexion sur le changement de responsabilité et aussi dans l'environnement de qui nous peut enseigner.
1: Aussi, dans l'actualité, un enquêteur de la Financial Crimes Commission aurait donné des informations sensibles à un présumé trafiquant de drogue actuellement sous le coup de plusieurs investigations pour blanchiment d'argent dérivé de la vente de stupéfiants. Le poteau rose a été découvert lors de l'analyse du matériel informatique de ce suspect. Un document officiel de l'institution s'y trouvait. Le point avec Van Mounien.
7: Les ordinateurs portables des membres d'une cellule d'enquête de la Financial Crimes Commission ont été réquisitionnés vendredi. Une investigation a été ouverte sur la fuite de données sensibles au bénéfice d'un suspect. Un document officiel de l'institution a été retrouvé parmi les données contenues dans le matériel informatique et les téléphones portables saisis sur ce présumé trafiquant de drogue, lequel est sous le coup de plusieurs enquêtes pour blanchiment. L'un des membres de cette équipe est soupçonné d'être l'auteur de la fuite, mais l'analyse des ordinateurs portables devrait confirmer cette thèse dans les jours à venir. L'information quant à ce scandale, diffusée par la Financial Crimes Commission sur sa page Facebook hier, fait les choux gras des internautes. Ce scandale succède en effet à l'arrestation de l'un de ses ex-commissaires, Junaid Haroun Fakim, un proche du Premier ministre, arrêté en octobre 2025 pour sa rencontre avec le milliardaire malgache Mam Ravatomang alors qu'il était sous le coup d'une enquête. Il y a aussi l'audit de son système informatique qui a été réclamé après que la liste des avoirs du ministre Shakil Mohamed a disparu de son registre en ligne. La Financial Crimes Commission elle souligne qu'elle ne tolérera aucune entorse à l'intégrité de ses procédures et à sa crédibilité.
1: Eshan Komaok Tulen, dit Mitoun, sera interrogé mercredi par là-dessus au sujet de son implication présumée dans l'importation avortée de 155,7 kg de zamal depuis la Réunion en juillet dernier. Sous le coup d'un mandat d'arrêt émis il y a deux semaines, le suspect s'est constitué prisonnier vendredi au lendemain de l'arrestation de son épouse pour possession de balles et d'une lunette de visée. Complice présumé de Jean-Hubert Sellerine, alias Franklin, qui purge une peine d'emprisonnement à la Réunion pour trafic de zamal entre les deux îles. Il a été inculpé d'avoir enfreint les conditions de son permis de port d'armes en laissant des balles sur une table au lieu de les placer dans un coffre. Il a également été inculpé de possession de munitions pas compatibles avec son permis de port d'armes et d'entente délictueuse avec Ravindra Shimaji pour tentative d'importation de zamal de l'île Sœur. Il lui est reproché d'avoir transporté le skipper jusqu'au hors-bord, censé faire la liaison avec la Réunion. Le suspect dit être étranger à cette affaire. Il sera entendu en présence de l'avocat Raouf Gulboul. Les réactions s'enchaînent toujours une semaine après la mort tragique du petit Adriano Perrine poignardé par son père. Parler de la peine de mort après chaque crime atroce est une réaction émotionnelle mais pas du tout rationnelle. Selon le senior counsel Ramavalaiden, il existe des preuves que cette mesure ne fonctionne pas. Au contraire, ce sont les plus pauvres qui en souffrent alors qu'en cas d'erreur judiciaire, il n'y a plus de solution. Les personnes en situation précaire peuvent aussi ne pas avoir les mêmes moyens pour financer leur défense devant la justice. Il faudrait, selon lui, écrire le rejet clair de la peine de mort dans la Constitution pour arrêter de revenir à cette solution, alors qu'il faut avant tout s'attaquer au problème de la drogue et de la pauvreté, estime l'ancien attorney général Ramavalaiden au micro d'Ashley Victor.
8: En tant que père de famille, bien sûr, moi, j'ai été appelé, moi, je suis choqué, moi, je sagrin, qui n'arrive pas à ces enfants-là. Mais ça, là, nous, tout, une file, ça, ça fait, qui, papel légalise Gandia, dépénalise Gandia, et rapport, on a des pétards. Donc, ça, qui fait, qu'ils ont dit, nous, pour une nation, des plis en plis, zombies, synthétiques, peut faire rabaz, et pour un an, encore crime. Ça, ben, dit, moun, qui peut dire, man, c'est la peine de mort. Quand il y a une situation pareille, il y a une réaction très, très primaire. Mais seulement, une prouvée. Qui se mène d'immune toujours les plus pauvres, pour sortir là-dedans, de plus en plus malhérés, pour n'avoir plus beaucoup erré à judiciaire, et nous, et pas en dit, jamais une solution. C'est une réaction pas rationnelle.
1: Également dans l'actualité, un projet conjoint réunissant les ministères de la Sécurité sociale, de l'égalité des genres et du logement est à l'étude afin d'identifier les familles les plus vulnérables, notamment celles qui n'ont pas les moyens d'accéder à un logement de la NHDC. Une annonce faite par le ministre des Terres et du Logement, Shakil Mohamed. La situation des familles vivant dans des conditions précaires sur des terrains privés a été soulevée lors de la dernière réunion du Conseil des ministres. Shakil Mohamed appelle également le secteur privé à s'impliquer davantage dans des projets sociaux. Il estime que ces entreprises doivent renforcer leurs responsabilités envers les communautés vivant à proximité de leurs activités. Shakil Mohamed, au micro d'Anushka Begalusantuk.
9: Nous payons identifier le terrain aussi en même temps. Et c'est un appel au secteur privé que je vais faire, par exemple, à Port-Louis. Dans le port, nous avons beaucoup de compagnies qui ont licensed companies there. Je te montre très généreux dans certains moments qui n'est pas vraiment sans avis du monde. Par exemple, dans certains pays, j'ai un pays compagnie pétrolière, quelque Total, etc. Je te un budget social de plusieurs milliers ou millions de dollars. À Maurice, ils sont beaucoup plus timides. Je vais faire un appel au secteur privé qui n'est pas normal qu'il est dans ou backyard ou voisin, c'est la misère. Ou contribuer à trafic dans Rosebois, ou contribuer à pollution dans Rosebois, ou pas donner travail autant du monde dans Rosebois. Bien bon, mais la case que tu vives, qui est voisin, ou bien montrer ou beaucoup plus socially responsible. C'est le message qu'ils m'ont envoyé au secteur privé dans le port.
1: Parlons de connectivité. À présent, l'île de Saint-Brandon, gérée par la Raphael Fishing Company, sera bientôt connectée à Internet. Vendredi dernier, la compagnie de pêche a signé un contrat avec MTEL et l'ICTA afin que l'archipel soit doté de cette facilité. Bertrand Boulle, directeur de Raphael Fishing Company, indique que désormais, Saint-Brandon sera sur le radar du monde et sera connecté à Maurice en toute sécurité. Pour lui, ce projet est le fruit de la collaboration entre le privé et le gouvernement. Un extrait de sa déclaration.
10: MTEL and ECTA working very closely together in a very efficient manner. In the space of 2 years, have done everything. I would have expected to take a lot longer. So it's a great example of corporate Mauritius working with government, working with a regulator. And I like to use this as a model for other projects in Mauritius. I think it's really important. Very efficient, and the process, the integrity of the process was 100%. Today, what does it mean? It means that for the first time since 1920. When we've been on the Les Bancs de Saint-Brandon, there will be connectivity with the mainland. We are part of the mainland for the first time.
1: 9h11, la suite de ce journal après la pub.
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2: Direction les États-Unis pour l'actualité à l'étranger. Un rapport d'autopsie remet en question la version officielle concernant la mort de Tyreen Johnson, 20 ans, abattu le 5 juillet à Memphis par des membres de la garde nationale du Tennessee. Les autorités avaient précédemment déclaré que Johnson avait été touché par deux membres de la garde nationale à la poitrine le 5 juillet après s'être présenté devant eux avec une arme à feu. Une copie du rapport d'autopsie indique qu'une seule balle a pénétré dans son dos du côté droit avant de ressortir par la partie supérieure droite de sa poitrine. Sa famille réclame désormais des explications et davantage de transparence. Également dans l'actualité à l'étranger, 37 personnes sont mortes et près de 400 autres ont été évacuées après une frappe de drone russe qui a touché un dépôt où étaient stockées des armes destinées à l'armée ukrainienne près d'une zone résidentielle en périphérie de Kiev. La frappe a provoqué l'explosion d'obus de mines et de drones, déclenchant une déflagration qui a endommagé des propriétés voisines, dont un établissement accueillant des personnes âgées et des personnes handicapées, a déclaré le président Volodymyr Zelensky. Voilà la fin de ce journal. Merci de l'avoir suivi. La suite, c'est en musique.

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0: Bonjour à tous, vous écoutez Radio One, il est 10h. Et on y va pour le flash présenté par Rebecca François Bonque. Bonjour.
1: Bonjour Kinsley, bonjour à tous. La Financial Crimes Commission a ouvert une enquête sur l'un de ses enquêteurs qui aurait transmis des informations sensibles à un présumé trafiquant de drogue actuellement sous le coup de plusieurs investigations pour blanchiment d'argent dérivé de la vente de stupéfiants. Le poteau rose a été découvert lors de l'analyse du matériel informatique de ce suspect. Un document officiel de l'institution s'y trouvait. La FCC souligne qu'elle ne tolérera aucune entorse à l'intégrité de ses procédures dur et à sa crédibilité. La police de l'environnement a mené vendredi une opération de contrôle des émissions de fumée à Port-Louis. Des contraventions ont été dressées à l'encontre de véhicules diesel dont l'opacité des fumées dépassait la limite autorisée de 50%. 5 véhicules, dont un autobus et 4 minibus, ont été contrôlés avec une opacité de fumée supérieure à 90%. Les propriétaires ont été sanctionnés par un avis d'interdiction de circuler ainsi que par une amende de 10 000 roupies chacun. La commission de révision constitutionnelle lance un appel à propositions durant les 2 prochains mois. Le grand public devra envoyer ses propositions autour de 8 principaux thèmes, notamment les droits fondamentaux, la bonne gouvernance, les nominations publiques, le droit à la protection de la nature, les procédures électorales, la position constitutionnelle du directeur des poursuites publiques, le rôle du judiciaire, le droit à la justice, la responsabilité démocratique et l'introduction d'un collège électorale pour la désignation du président de la République. Les propositions peuvent être envoyées par écrit au siège de la commission au 13e étage de la SICOM Tower à Port-Louis ou à l'adresse électronique ercpublic@gmail.com. Et à l'étranger, Washington et Caracas ont annoncé avoir conclu un accord pétrolier historique qui verra les États-Unis prendre le contrôle majoritaire de plus de 65 milliards de barils des réserves du Venezuela. Dans un message publié sur Truth Social, le président américain Donald Trump a qualifié cet accord de plus grand accord pétrolier de l'histoire mondiale qui doublerait, selon lui, les réserves pétrolières des États-Unis. Voilà, fin de ce point info. Merci de l'avoir suivi. À venir les avis d'essai.
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appris d'annoncer le décès de monsieur Georges Alain Ramdine, âgé de 63 ans, aussi connu sous le nom de Alain. Le convoi mortuaire sortira du couvent de Saint-Jean de Dieu à Powder Mill Road, Pamplemousse, aujourd'hui à 15h pour se rendre à l'église de Saint-François d'Assise à Pamplemousse et de là au cimetière de Pamplemousse. Décès de M. Laval Sarah, âgé de 82 ans, aussi connu sous le nom de Joe. Le convoi mortuaire sortira de sa résidence au numéro E39, Dequeuze, village Baie du Tombeau, aujourd'hui à 11h pour se rendre à l'église de Bon Pasteur à Baie du Tombeau et de là au cimetière du Bois Marchand. Décès de M. Mohamed Zahid Holimud, âgé de 45 ans, aussi connu sous le nom de Zahid. Le convoi mortuaire sortira de son domicile à Morcelmont-Raffry, Paille, aujourd'hui à 12h15 pour se rendre au mosquée Abouzar à Paille et de là au cimetière de Paille. Décès de Madame Saguna Yesu, âgée de 93 ans, aussi connue sous le nom de Hira. Le convoi mortuaire sortira de son domicile à School Lane, Saint-Hubert, aujourd'hui à 15h pour se rendre au cimetière de Saint-Hilaire. Décès de Monsieur Rameswar Saint, âgé de 71 ans, aussi connu sous le nom de Pandit Saint. Le convoi mortuaire sortira de chez son épouse, Madame Indira Saint, à Morel Road, Rivière du Rempart, aujourd'hui à 14h30 pour se rendre au crématoire de la localité. On nous prie d'annoncer le décès de Madame Dawanti Chatriji, née Rukmin. Âgée de 85 ans, aussi connue sous le nom de Rukmin. Le convoi mortuaire sortira de chez son fils, Monsieur Parashram Chatriji, à Nehru Road, Beltea Phoenix, aujourd'hui à 14h pour se rendre à l'incinérateur de Alébriand à Castel. Décès de M. Premlal Ramdani, âgé de 88 ans, aussi connu sous le nom de Prem. Le convoi mortuaire sortira de chez son fils, M. Sudesh Ramdani, à Jagannath Road, Rivière du Rempart, aujourd'hui à 11h pour se rendre à l'incinérateur de l'aventure. Décès de Madame Adama Apadou, née Gigoudi. Âgée de 78 ans, aussi connue sous le nom de Kamsel. Le convoi mortuaire sortira de sa résidence à Route Royale Morcellement-Saint-André, aujourd'hui à 12h30 pour se rendre à l'incinérateur de Terminus à Triolet. Décès de M. Sunidat Joki, âgé de 64 ans, aussi connu sous le nom de Anil. Le convoi mortuaire sortira de sa résidence à 15 Carton Vaqua, aujourd'hui à 14h pour se rendre au crématoire de Trois Mamelles. Décès de M. Bisundut Erdoyal, âgé de 79 ans, aussi connu sous le nom de Bisundut. Le convoi mortuaire sortira de son domicile à Marie-Jeanne, Quatre Sœurs, aujourd'hui à 15h pour se rendre à l'incinérateur de Beauchamp. Décès de Madame Irauti Patutroy, née Jumen, âgée de 69 ans, aussi connue sous le nom de Vina. Le convoi mortuaire sortira de chez son époux, M. Ashok Kumar Patutroy, à Maisonette Road, Rivière des Anguilles, aujourd'hui à 13h pour se rendre au crématoire de Taillac. Et on nous prie d'annoncer le décès de Madame Ching Fu Yip Wong Sen, née Lam Chan Ki. Habitante au numéro 7 à la rue Imam Mustafa Hamad à Kanyolof à Port-Louis,
âgé de 73 ans, aussi connu sous le nom de Afouk. Le convoi d'entrée sortira de la chapelle ardente de Moura à Route Royale à Petite Rivière, aujourd'hui à 13h pour se rendre à l'incinérateur de Chebel. À toute cette famille endeuillée, Raise Your Mind présente ses plus vives sympathies.

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0: c'est l'heure de s'informer. On y va pour le flash présenté par Rebecca François Bonca. Bonjour.
1: Bonjour Kinsley, bonjour à tous. Pas moins de 76 questions sont à l'agenda pour la séance parlementaire de mardi prochain. La tranche des questions-réponses verra les premières questions de Diolé Jongard et de Véronique Legovine adressées au Premier ministre. Le nouveau leader de l'opposition, Chetan Baboulal, fera son baptême de feu avec sa première private notice question qui sera suivie de 27 questions à l'ordre du jour. Une voiture conduite par un mécanicien de 24 ans est entrée en collision avec un véhicule de police aux petites heures du matin à Bois-Rouge. Les conducteurs des deux véhicules ont été soumis à un test d'alcoolémie. Celui du policier s'est révélé négatif alors que le conducteur de la voiture a été testé positif. Il a été placé en détention au poste de police de Pamplemousse. La police de l'environnement a mené vendredi une opération de contrôle des émissions de fumée à Port-Louis. Des contraventions ont été dressées à l'encontre de plusieurs de véhicules diesel dont l'opacité des fumées dépassait la limite autorisée de 50%. 5 véhicules, dont un autobus et 4 minibus, ont été contrôlés avec une opacité des fumées supérieure à 90%. Les propriétaires ont été sanctionnés par un avis d'interdiction de circuler ainsi que par une amende de 10 000 roupies chacun. La commission de révision constitutionnelle lance un appel à propositions durant les deux prochains mois. Le grand public devra envoyer ses propositions autour de 8 principaux thèmes, notamment les droits fondamentaux, la bonne gouvernance, les nominations publiques, le droit à la protection de la nature, les procédures électorales, la position constitutionnelle du directeur des poursuites publiques, le rôle du judiciaire, le droit à la justice, la responsabilité démocratique et l'introduction d'un collège électorale pour la désignation du président de la République. Les propositions peuvent être envoyées par écrit au siège de la commission au 13e étage de la Sicom Tower à Port-Louis ou à l'adresse électronique ercpublic@gmail.com. Et à l'étranger, en Guinée-Bissau, les électeurs sont appelés à voter ce dimanche pour ou contre une réforme de leur constitution qui doit faire passer le pays d'un régime semi-parlementaire à un régime présidentiel fort. Un scrutin organisé alors que le pays est dirigé par une junte militaire. Depuis le coup d'État de novembre dernier, ce référendum constitue une étape clé avant les élections générales prévues le 6 décembre pour un retour au pouvoir des civils dans un climat politique tendu. Voilà, fin de ce point info. Merci de l'avoir suivi. Je vous retrouve à midi pour le journal.
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0: Bonjour et très bon dimanche à vous. Quel plaisir de vous retrouver pour un nouveau numéro de votre émission Le Temps d'une chanson. Aujourd'hui encore, nous bavarderons avec des personnalités, avec pour toile de fond surtout leur bande originale de vie. Evelyne François d'un côté, manager de Désiré François et Cassia, également épouse du chanteur, et Joël Lecordier de l'autre, appelé familièrement Jojo, podcasteur et depuis peu collaborateur à Radio One. Le temps d'une chanson, ça commence maintenant.
1: 11h midi, le temps

0: l'immense plaisir d'accueillir une femme qui est derrière le succès dans la longévité d'un artiste que vous appréciez énormément, Maurice. On l'entend sur les ondes de Radio 1 de temps en temps. On se rencontre dans le club notamment. Mais aujourd'hui, coup de projecteur sur Evelyne François. Evelyne, bonjour.
1: Bonjour Miguel. Quelle description.
0: Oh, t'es la Réunion.
1: Les là dressés.
0: J'aurais tendance à dire. Alors, c'est vrai, derrière le succès d'un homme, il y a toujours une femme. C'est vrai que la longévité de carrière de Désiré François, à qui on fait un coucou s'il nous écoute en ce moment, et Cassia, vous y êtes quand même pour quelque chose, chère Evelyne.
1: Sûrement.
0: Pour mal qui pas connaît, vous êtes le manager.
1: Oui.
0: Ouais, de Désiré François et Cassia.
1: Du moins. J'aime pas trop le nom de manager.
0: Qui fait?
1: Je dis souvent, je suis la voix de Désiré François.
0: Ah bon, d'accord. Pas la voix chantante.
1: Non. Ah bah non. Non. Malheureusement.
0: Ah ben écoutez, affaire à suivre, on aura l'occasion de faire connaissance avec vous autrement et surtout en chanson. Justement, la séquence chanson. Evelyne, votre chanson préférée de tous les temps, c'est laquelle?
1: Tous les temps.
0: Hein?
1: Ben, Daniel Warraud, Bizarron.
0: Pourquoi cette chanson?
1: Ben, parce qu'en fait, cette chanson, personnellement, reflète l'identité de la Réunion. Et pour moi, personnellement, ça a de l'importance. Parce que pendant longtemps, en fait, j'ai cherché mon identité.
0: Ouais.
1: Et c'est vrai, quand j'ai découvert les artistes de la Réunion, ça m'a permis de comprendre c'est qui Evelyne et qu'est-ce qu'il représente, les chansons de la Réunion, les paroles.
0: Alors, écoutez un petit bout de ça, morceau-là, évidemment, vous faire ou plaisir, Evelyne.

0: René Loiro à l'honneur sur Radio 1. Alors, votre chanson du moment, celle qui vous plaît, qui vous tendait, qui vous compte en fredonner, moderne ou même ancienne, mais qui là revient en tête.
1: Moi, c'est toujours Tifred.
0: Ouais.
1: Oui. Donne-moi la main.
0: Ok. Et si vous devez chanter un petit bout, là, ça donne quoi?
1: Donne-moi la main, où sera Baba pour moi? 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

0: voilà. Adieu, mais je vous entends chanter aujourd'hui. Je suis ravi. Vivement le duo.
1: Avec Miguel,
0: Désiré François, s'il nous écoute en ce moment. Parce que chaque fois, me taquine the day.
1: Oui.
0: Donc, peut-être que là, hein, on ouvre, voilà, une voie vers quelque chose. Je dis ça, je dis rien. Alors, la chanson que vous écoutiez, petite, en famille, à la Réunion, parce qu'on rappelle que vous êtes réunionnaise, même si, ben, n'a pas de choc qu'on comprend ça, là, ça s'entend avec l'accent. Ben, quelle est cette chanson?
1: En fait, c'est vrai que je suis réunionnaise, mais c'est vrai pendant longtemps,
0: ouais.
1: Justement. Je m'étais tournée vers d'autres musiques.
0: OK.
1: Pas celle de la Réunion.
0: Ouais, ouais.
1: Pourquoi, je peux pas vous dire, mais c'est seulement à partir de l'âge de 18, 19 ans
0: okay.
1: que j'ai pris conscience de ma culture et de mon identité.
0: Voilà, que vous évoquez un peu plus
1: voilà.
0: tôt.
1: Voilà. Sinon, avant, mes chansons, c'était Tracy Chapman,
0: ouais.
1: George Michael.
0: OK. Donc, la grande variété, quoi.
1: Voilà.
0: International.
1: Madonna.
0: OK.
1: Vogue.
0: Vogue, Madonna. Ah ben, ça va faire plaisir à pas mal de monde, ça. Let's go voguing, of course, avec Madonna.

0: adolescente Evelyne. Parce que si vous dites qu'à 18 ans, vous prenez un peu conscience de vos racines, mais avant ces 18 ans, donc c'est toujours dans la grande variété. Qu'est-ce que vous écoutez, disons, vous écoutiez quand vous aviez 15 ans, la Evelyne qui se trouve devant son miroir, qui prend sa brosse à cheveux pour un micro et qui chante, là, ça donne quoi? Et c'est
1: Jeanne
0: qui
1: Mas,
0: chante?
1: En rouge et noir.
0: Jeanne Mas. Pourquoi Jeanne Mas?
1: Ben, en fait, ce que j'aimais, par exemple, par rapport à Madonna ou ça, ouais. C'est comment elle représentait la femme.
0: Ok.
1: Sur scène.
0: Ce qu'elle incarnait.
1: Voilà, incarnée. C'était vraiment l'image différente qu'on voulait que moi je sois.
0: Mmh.
1: Et comme je suis un peu revendicatrice.
0: Ouais, ouais.
1: Donc je pense aujourd'hui, hein, avec réflexion, à l'époque, je ne savais pas.
0: Tout à fait.
1: Voilà.
0: Mais vous le viviez voilà. Comme mais tout le monde.
1: Mais aujourd'hui, maintenant, avec réflexion, je me dis, les choix n'étaient pas anodins.
0: La chanson qui, dès que vous l'entendez, parce que la danse, vous connaissez, ça vous donne tout de suite l'envie de bouger, de danser, c'est laquelle?
1: Everyday, Fireboy.
0: Dès que c'est
1: après,
0: on?
1: Oui, après il y a plein de chansons qui me donnent envie de danser. Hein.
0: Mm-hmm. Quoi d'autre?
1: Tantine Mémé.
0: Tantine Mémé? Ah, nous aussi on aime ça, on va danser. Yann, t'es d'accord? Yann qui assure la technique, on va tous danser sur Tantine Mémé. Alors, la chanson que vous écoutez et qui vous fait penser tout de suite à votre fiston, au petit Ethan. Là.
1: Il y a plusieurs, parce que il y a la chanson de Françoise Guimbert, Tantine Zaza.
0: Ouais.
1: Parce que quand il était petit, en fait, j'aimais bien chanter ça pour lui.
0: D'accord.
1: Il aime regarder comme ça.
0: Uh-huh.
1: Son monsieur me disait, tu lui fais peur, Evelyne. C'est vrai que la chanson, il y a un peu la façon dont Françoise Guimbert...
0: Les intonations et tout,
1: voilà.
0: ouais.
1: Surtout quand il dit, dis pas ça.
0: D'accord. Donc, où tu peux effrayer le petit Ethan.
1: C'était plus pour le faire rire.
0: Exactement.
1: Voilà, oui. Après, je crois que c'est Ploté qui chante ça, non? Quand la pluie tombait.
0: D'accord.
1: Parce qu'à chaque fois, quand on lui demandait, qu'est-ce qu'il chante ton papa? Allez, il chantait ça quand la pluie tombait.
0: Ou la gaz coulait. Et ben voilà. Et au final, c'est une chanson qui l'a marqué, lui.
1: Voilà. Et où est-ce qu'il a entendu ça? Je sais pas.
0: Ok. D'accord. Donc
1: et après,
0: ça,
1: je sais pas.
0: Ces deux chansons-là, elles vous font tout de suite penser.
1: Il y a
0: penser.
1: Trois. Mon Allez. Grand-père.
0: Mon grand-père.
1: De Désiré,
0: bien sûr. De l'incontournable, Désiré François.
1: Parce qu'une fois, on était dans le salon, il arrive habillé avec les vêtements de son papa petit, ça. Hein, qu'il a 4 ans, ça. 4-5 ans. Le pantalon, la chemise, les chaussures. Et là, il arrive là, et il chante. La chanson, mon grand-père, tu n'as pas assisé.
0: Eh ben, dis donc, en tout cas, et là, on lit aussi ça type ci là.
1: Ouais.
0: Et là, la question à 1000, je ne sais pas combien d'euros, là, chère Evelyne, votre chanson préférée de Désiré François.
1: Patience.
0: Ça en dit long, cette chanson-là. Mmh. Pourquoi ce choix, justement?
1: Ben, en fait, quand j'ai découvert Cassia, c'était en 94.
0: Ouais.
1: Et c'est vrai, j'avais la cassette. Et sur cette cassette, c'était cette chanson que j'aimais bien.
0: Patience.
1: Patience. Bien longtemps nous finons ensemble.
0: Et vas-y donc. Et là, c'est séquence émotion, séquence souvenir.
1: Non, après, c'était pas une chanson spécialement pour moi.
0: Ouais.
1: Mais je sais pas.
0: Celle-là, elle vous a marqué. Et aujourd'hui
1: autant,
0: encore,
1: autant
0: c'est
1: autant les Réunionnais, mais Marlène.
0: Ouais, ouais.
1: Mais moi, non. C'est pas que j'aimais pas. Mm-hmm. Mais pour moi, c'était Patience.
0: C'est celle qui vous a touché le
1: voilà.
0: plus. Patience, en tout cas, de Désiré François. Lui qui nous écoute, nous fait Liane Big Up en ce dimanche.
1: Big Up.

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1: Petit déjeuner, soit à la maison, soit à la plage. Souvent, on aime bien faire ça. Mmh. Aller tôt à la plage, emmener le petit déjeuner, se baigner, ensuite entrer vers 11h.
2: Ok. Et après ses repos, l'après-midi?
1: Après ses repos, justement, je disais à Ethan, une autre journée type, c'est quoi? Fait, la télé.
2: Vous êtes télé?
1: Pas trop.
2: Non?
1: Quand j'ai envie de me distraire.
2: Ouais.
1: De plus de penser à rien, voilà, peu, évader.
2: Ouais. Allez, question rafale pour vous. Pouvez-vous vous décrire en deux phrases, Evelyne François?
1: Honnête et sincère.
2: Point. Votre plus grande qualité?
1: On fera en parler?
2: Ouais. C'est une qualité. De pouvoir dire les choses.
1: Et pour moi?
2: Bien sûr. Oui. Mais souvent, dire les choses franchement...
1: C'est aussi un défaut.
2: Ça peut être, voilà, un défaut ou alors...
1: Mais pour moi, c'est une qualité.
2: Ouais. Vous y mettez des gants quand vous y allez ou alors...
1: Ben avant, non. Okay. Mais maintenant, avec l'âge, j'essaie.
2: Mais c'est vrai que ça va de pair avec l'honnêteté que vous évoquez.
1: Oui, mais je suis spontanée en fait, c'est ça. J'arrive pas à mentir.
2: Ouais.
1: Je sais pas jouer.
2: Ok, donc ça sort.
1: Voilà.
2: Vous dites le fond de votre pensée.
1: C'est une orange et une pomme, c'est une pomme.
2: Ok, pas trop d'eau dans votre vin. C'est direct.
1: Non.
2: C'est direct la coupe.
1: Non. Non, mais du moment, c'est honnête et sincère.
2: Ouais.
1: Pourquoi mentir?
2: Tout à fait. Ah ben justement, votre plus gros et grand défaut là, mais Evelyne, c'est quoi?
1: C'est la colère peut-être.
2: Vous êtes colérique? Ça vous arrive?
1: Oui.
2: Là, là, qu'il faut des panneaux devant vous quand on pique ou crise colère là?
1: Non, c'est pas ça. Hein? Après la colère, c'est plus susceptibilité. Susceptible.
2: Ah! Les choses peuvent vous vexer rapidement.
1: Oui.
2: À nous de prendre des gants finalement avec vous là.
1: Oui, oui et non.
2: Okay.
1: Maintenant, j'apprends
2: à gérer.
1: À gérer et à comprendre aussi. Souvent, Désiré me dit, en fait, c'était pas pour te vexer, mais c'est la compréhension, en fait,
2: ouais.
1: Des fois. La personne dit une chose, mais moi,
2: et
1: je
2: vous l'interprétez d'une autre manière. Très, très bien. Ah ben, écoutez, on apprend aussi à gérer tout ça et à mieux écouter, à mieux comprendre surtout. Evelyne, vous avez beaucoup de talent, mais le talent caché que peut-être personne ne sait, là, ça serait quoi?
1: Joueuse de basket.
2: No way! Vous avez la taille?
1: Pour? Ben, 12 ans, de basket.
2: Ah, ben, ça, on ne savait pas.
1: Depuis l'âge de 8 ans.
2: OK. Qui au contact?
1: 9 ans.
2: Qui au contact basketball, comme ça?
1: Ben, en fait, j'étais très sportif. J'aimais bien le sport.
2: Okay.
1: Et c'est vrai, le sport que j'ai fait le plus longtemps, c'est le basket dans un club, Panthère Club. J'aime le sport.
2: Ouais.
1: Après, avec le basket, j'ai eu mon diplôme d'arbitrage, mon brevet d'état de sport.
2: Evelyne la sportive. Vous faites quelques passes avec
1: Ethan, à la maison, on a installé un panier. Maintenant, je suis contente parce que en fait, à chaque fois, il me disait, maman, viens jouer au foot. Je lui disais, je suis pas foot. Ça, c'est ton papa. Si tu veux, j'aime le basket. On va prendre un panier. Je vais t'apprendre. Et là, presque tous les matins, même le soir, quand il rentre, avant d'aller à l'école, on fait des paniers. Quand il rentre, on fait des paniers. Maintenant, il dribble.
2: Mais alors là, ça c'était bien caché, Evelyne. Merci pour ce partage aujourd'hui. Je suis ravi de vous redécouvrir d'une autre manière et pas qu'en chanson. Quel métier peut-être vous auriez exercé, Evelyne, si vous n'étiez pas manager, même si vous n'aimez pas le mot, mais que vous n'étiez pas là à la gestion justement de cette carrière de Désiré François et Cassia. D'après où, quel métier tu peux en faire aujourd'hui?
1: Danseuse. Professionnelle. Il y a eu un temps où j'étais demandée à aller en métropole pour faire une formation en danse.
2: Ouais.
1: Et c'est vrai qu'avec une grande professionnelle de danse, mais c'est vrai que j'avais peur de partir à l'époque.
2: Ouais.
1: Mais je regrette pas, hein.
2: Pas de regret?
1: Non, c'est pas de regret.
2: Refaire, vous
1: refaire,
2: non,
1: parce qu'aujourd'hui, en fait, je vois que je fais tout ce qui me plaît. Je danse aussi avec le groupe. J'ai donné pendant longtemps des cours de danse. Maintenant, je me dis, je passe à autre chose.
2: Et c'est des étapes,
1: c'est
2: forcément.
1: C'est la transmission maintenant.
2: Ouais, tout à fait. Pouvez-vous nous raconter votre dernier rêve? Est-ce que vous vous rappelez de vos rêves déjà et est-ce que vous rêvez?
1: Bah oui, justement.
2: Ouais.
1: Mon dernier rêve, c'est j'ai découvert un trésor.
2: On adore, on veut connaître la suite.
1: Oui.
2: Où ça?
1: À la maison, dans la cour.
2: Noé.
1: Ouais, où sont mes tortues?
2: Là, comment on le lever ou là, comment on se gratte dedans? Ça, quoi, la gaza, là?
1: Non. Je me suis dit, sûrement, c'est un signe. Peut-être en me disant que dans cette maison, c'est une maison de bonheur.
2: Ouais. Vous cuisinez très bien. Ça, on le sait, chère Evelyne. Vous avez permis de

0: goûter en participant à nos émissions à quelques gâteries culinaires quelquefois. Quel est le plat que vous réussissez, selon vous, le mieux?
1: Cabri masalé. Masalé, hein, pas masala. Hein.
0: Quelle différence on fait? Hein?
1: Peut-être pas les mêmes épices.
0: Connaît, là.
1: Il n'y a pas les mêmes épices dans la composition.
0: Mais c'est un équivalent du curry?
1: Non.
0: Ça n'a rien à voir.
1: Non, c'est pas le même goût.
0: OK. Donc, le curry.
1: Ben, déjà, il n'y a pas de cannelle, il n'y a pas de cardamome, il n'y a pas.
0: Ouais, ouais. Mm. Et ça, c'est une spécificité bien de chez vous, oui, de la Réunion. Votre mini portrait chinois, Evelyne, si alors, vous étiez un plat mauricien, quel plat mauricien aurais-tu pu être?
1: Biryani.
0: Un biryani?
1: Oui.
0: Un biryani qui était veg, poule, beef.
1: Veg.
0: Veg?
1: Oui.
0: OK. Pourquoi ce choix?
1: Ben, justement, il y a plusieurs épices. Ça représente la mixité, le
0: à
1: mélange.
0: À l'image de Maurice.
1: Oui, pour moi, hein.
0: Par ricochet, j'imagine aussi la région, c'est vrai.
1: Voilà.
0: Mais Maurice, vous retrouvez Maurice
1: oui,
0: à travers ce
1: biryani,
0: plat-là.
1: Oui.
0: Ah ben, c'est très bon à savoir. Merci beaucoup. Et puis oui, on adore tout ça. Évidemment, le biryani. Si vous étiez cette fois un plat réunionnais, qui plat où tu pourrais être?
1: Rogaï la morue avec margose.
0: Qui fait ce plat-là?
1: Ben parce que j'aime bien la morue et j'aime bien le margose.
0: Ok, ouais, ça méritait d'être clair. Vous le faites ici?
1: Oui,
0: vous le
1: bien
0: cuisinez
1: sûr,
0: souvent?
1: Oui.
0: Désiré content ça?
1: Oui.
0: Ok, bien bon. Allez, noir et de la haine, pas cause puisque ça. Si vous étiez une danse, parce que vous avez été danseuse, vous avez enseigné la danse, quel style tu peux incarner?
1: Maloya.
0: Maloya. Faut pas aller chercher bien loin là. Hein?
1: Non. Mais ce que j'aime bien avec le maloya, c'est l'identité.
0: Ouais.
1: C'est la façon dont on est ancré dans le sol, dans les racines.
0: Alors, si vous étiez une chanteuse, vous seriez qui, Evelyne?
1: Une chanteuse? Peut-être Aretha Franklin.
0: Aretha Franklin?
1: Oui.
0: OK. Respect?
1: Oui.
0: R-E-S-P-E-C-T? Ouais.
1: Non, mais c'est la vraie. Ou Lady Gaga?
0: OK. Ouais. Allez, ben, vous choisissez
1: Lady
0: deux
1: Gaga,
0: générations
1: Lady
0: et dans
1: Gaga,
0: deux univers.
1: Voilà.
0: Voilà. Si vous étiez une actrice?
1: Demi Moore.
0: Pourquoi Demi Moore?
1: Ben, justement, pour le côté féminin et masculin de la femme.
0: OK. Ouais.
1: Parce que dans la femme, il y a tout.
0: Cette
1: la
0: dualité, femme, là.
1: Voilà. Mmh. Parce que souvent, on dit, l'image de la femme, c'est.
0: Le sexe faible,
1: au foyer,
0: etc.
1: Au foyer. Ouais. Okay, comme je dis souvent.
0: Et vous détestez ces stéréotypes-là.
1: Oui, je déteste ça, non.
0: Mmh.
1: En fait, moi, je dis souvent que chaque personne a ses capacités, qu'on soit homme ou femme.
0: Ouais.
1: Et c'est pas défini par son genre.
0: Et quel est le film de avec Demi Moore que vous avez le plus aimé, s'il fallait en choisir un?
1: Striptease.
0: Tu m'étonnes. Ghost, non?
1: Si, Ghost aussi, mais un peu nu.
0: Pas même registre.
1: Ouais, un peu.
0: Ouais, mais pour l'époque, c'était génial.
1: Oui, non, bien.
0: Mais vous reverrez Striptease.
1: Après, il y a une aussi, mais je me rappelle plus du titre. Celle où elle entraîne avec des gens dans l'armée pour devenir.
0: G.I. Jane?
1: Elle montre qu'une femme peut faire la même chose.
0: Ouais. Si vous étiez une plante ou une fleur, vous seriez laquelle?
1: Le flamboyant.
0: Pourquoi ce choix?
1: Ben, ça représente les îles.
0: Ouais.
1: Noël pour nous.
0: Tout
1: parce
0: à
1: que
0: fait.
1: Moi, souvent, ce qui m'énerve, du moins, je dis ça.
0: Ouais.
1: Mais quand j'entends les enfants à l'école apprendre des chansons de Noël de la métropole, et je me dis, ben, comment ils peuvent faire la connexion entre le petit papa Noël qui va descendre de la cheminée? Ben, il n'y a pas de cheminée dans les îles. Donc, le pauvre.
0: Ouais.
1: On comprend?
0: Ouais. Mais bon. Bah, écoutez, là, touche un petit mot à votre Désiré François.
1: Ben, on
0: et
1: a fait
0: de faire une chanson.
1: On l'avait
0: fait, nous. Une nouvelle chanson pour Noël, là, hein.
1: Ouais, non, le flamboyant. Enfin, c'est le flamboyant, vraiment. Mm-hmm. Quand on voit le flamboyant, on se dit, ah, Noël arrive.
0: Alors, déjà, le flamboyant, on sait que c'est l'été.
1: C'est
0: on sait que c'est les fêtes de fin d'année, donc Noël et le Nouvel An. Et puis c'est le bonus pour beaucoup, donc on sait que c'est la bonne période, quoi. Hein.
1: Ah, super joli, le flamboyant.
0: Et votre actualité, c'est quoi exactement en ce moment? Vous travaillez sur quoi, là? Jérémy Mister, Désiré François, il y a des choses qui s'annoncent
1: pour
0: bientôt?
1: En ce moment, on travaille sur la tournée 2027.
0: Et une dernière question, peut-être, avant de vous laisser filer. Ça fait quoi d'être l'épouse d'un chanteur aussi populaire que Désiré François?
1: Ben, en fait, pour moi, c'est... Je vois pas ça.
0: OK.
1: Non. Je fais mon travail avec Désiré, ouais. C'est mon mari. Et on fait un travail que moi j'aime, que lui il aime. Non, souvent les gens me disent ça. Waouh, tu travailles pour Cassia. Mais non, pour...
0: C'est un boulot comme un autre que vous auriez fait, quoi.
1: Ouais.
0: Entre guillemets.
1: Oui. Je sais pas, je vois pas de... Non.
0: Et vous arrivez à vous supporter 24/7,
1: ah ben,
0: là,
1: oui,
0: c'est bon, ça va?
1: Bien sûr.
0: Super.
1: Bien sûr.
0: Ah ben, pourvu que ça dure.
1: Ben, c'est ça l'amour, hein? Non.
0: Je vous ai plumé hier. Si.
1: Prétence.
0: L'amour avec un immense A.
1: Bah ouais.
0: Bon, à quand le duo avec Désiré là?
1: Miguel.
0: Non, toujours pas?
1: Non.
0: Je n'arriverai pas à vous convaincre aujourd'hui non plus?
1: Moi, oui. Mais...
0: ah, voilà. En tout cas,
1: Désiré, dit... Désiré, s'il te plaît.
0: Fais ça, tu
1: fais plaisir à Miguel.
0: Parce qu'elle s'est prouvée, elle a chanté pour nous. Evelyne, merci beaucoup. Je vous souhaite un excellent dimanche et je vous dis à très vite sur les ondes de Radio 1.
1: Merci, excellent dimanche à tout le monde.

0: Beyoncé a vécu 1000 vies dans son existence jusqu'ici. Il change de métier comme il change de tenue, mais cette versatilité lui a permis, depuis peu, de se lancer sur la vague des podcasts avec Expression by Jojo. Il collabore également le mardi soir sur Radio 1 avec Ursula. Lui, c'est Joël Lecordier. Bonjour.
1: Bonjour Miguel, comment ça va?
0: Bien et vous?
1: Toujours, très bien.
0: Ou je serais tenté de dire Jojo, bonjour.
1: Il n'y a que vous qui m'appelez Jojo. Enfin, qui m'appelez Joël, pardon.
0: Alors, c'est venu comment, Jojo, justement?
1: C'est venu comment? Déjà depuis l'école maternelle.
0: Ouais.
1: Entre mon frère et moi, je crois qu'il n'y a que 16 mois de différence.
0: Ok.
1: Donc, j'étais juste une classe plus grande que lui. Et forcément, à l'école, quand il y a le petit frère qui dit Jojo, et parce qu'il sait pas que je m'appelle Joël, tous les copains étaient là, ah, il s'appelle Jojo. Et toute l'école m'a appelé Jojo, et c'est resté comme ça pendant des années et des années. Aujourd'hui, tout le monde m'appelle Jojo.
0: Et expression, Jojo, c'était donc une évidence.
1: Une évidence, oui. Après Forever by Jojo.
0: Aussi. Alors je le disais, de toute façon, 1000 vies dans une existence, on s'arrête quand, Joël?
1: Tant qu'on sera pas en paix, tant qu'on aura encore de l'énergie pour découvrir de nouvelles choses et expérimenter de nouvelles choses et profiter de la vie à plein d'or.
0: Alors merci d'être avec nous en ce dimanche. C'est quoi un dimanche type pour Jojo?
1: Un dimanche type pour moi, c'est de me retrouver à la plage avec mes amis, à la cuvette, et me faire servir des cocktails. Et
0: sans alcool, on le précise, sur les ondes de Radio 1.
1: Des cocktails.
0: Alors, est-ce que vous êtes très matinal, vous, les dimanches, ou vous êtes lève-tard?
1: Alors, pas du tout. Je suis le plus gros fêtard de mon entourage, je crois. Donc, en général, le samedi soir, je rentre pas avant 6h du matin. Donc, je dors jusqu'à 11h30, midi. Et en général, pour le déjeuner, c'est, comme je disais, à la cuvette.
0: Alors, la séquence en chanson, Joël, parce que je sais que la chanson, elle a une place très importante dans votre existence. Mm-hmm. Votre chanson préférée de tous les temps, c'est laquelle?
1: Je crois que c'est celle de Amy Winehouse. Non. Creep. Creep de Radiohead.
0: Creep?
1: Ouais.
0: Pourquoi vous l'aimez, cette chanson-là?
1: Parce que ça raconte l'histoire de quelqu'un qui tombe amoureux, mais qui se sent largement inférieur à la personne qu'il aime. Et qui, en fait, réalise qu'il a pas sa place et qu'il est pas assez bien pour cette personne-là.
0: Et cette chanson-là, elle vous
1: touche. C'est ce qu'il se dit. Mm-hmm. Mais oui, c'est une chanson qui me touche beaucoup.
0: Eh ben, on va l'écouter, évidemment. Creep, Radiohead.

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1: Bon, j'aurais toujours tendance à dire Joël Le Cordier, hein, moi qui vous ai côtoyé aussi au sein de la rédaction de la radio il y a bon nombre d'années, voire jadis.
2: Je suis encore jeune. Hein.
1: Moi aussi. Et pour le coup, Jojo, une chanson du moment que vous kiffez, que vous aimez.
2: C'est celle de Grand Corps Malade,
1: ouais.
2: Le Prochain Rêve. Et je trouve que c'est, bah, là, l'histoire est belle et puis ça représente un peu aussi ce que je vis quotidiennement. C'est-à-dire, bah, on accomplit quelque chose et on n'a même pas le temps d'apprécier ce qu'on accomplit. On est déjà en train de chercher à faire autre chose après. Mm-hmm. Et toujours à se mettre des objectifs pour aller plus loin, plus haut. Et...
1: Donc le temps d'apprécier les choses.
2: Voilà, c'est ce que j'essaie de faire en tout cas.
1: Mm-hmm. Quelle est la chanson idéale pour faire la fête? Selon Jojo.
2: En ce moment, j'adore Théodora.
1: Ouais.
2: Je trouve que, ouais, c'est une artiste surprenante. Qui est partie de quasiment rien, entre guillemets, quoi. Mmh. Elle était pas connue et elle a fait une chanson qu'on glisse sous bébé, elle. Tout le monde s'est un peu moqué d'elle. Et aujourd'hui, elle remplit, je sais plus, c'était l'Olympia ou, enfin, elle remplit des salles, quoi.
1: Et c'est le carton. Le succès est au rendez-vous.
2: Toutes ces chansons sont des tubes.
1: Alors, la chanson, parfaite, parce que je sais que vous en faites beaucoup de karaoké. Quelle est la chanson idéale pour le karaoké parfait, là?
2: Bah déjà quelque chose qu'on maîtrise.
1: Ça vaut mieux, non?
2: Ça vaut mieux pour les gens qui nous écoutent. Ouais, je crois que la chanson parfaite, en tout cas celle que je prends énormément de plaisir à chanter, c'est celle de Johnny, Requiem pour un fou.
1: Ah bon?
2: Ouais.
1: Pourquoi?
2: Parce qu'elle est puissante. Enfin, toutes les chansons de Johnny, je suis.
1: Alors, vous nous faites la version Johnny, vous nous faites la version duo Johnny Lara Fabian.
2: Non, je suis pas très fan de la version Johnny Lara Fabian.
1: Ok.
2: Je suis fan de l'un comme de l'autre, mais pas ensemble.
1: Ouais. Okay.
2: Requiem pour un fou, je trouve que c'est une magnifique chanson. Et puis, bah, il y en a d'autres encore à l'envie. Incroyable chanson.
1: Mais pour un très bon karaoké, un Johnny. Ça passe, quoi.
2: Carrément.
1: La chanson que vous écoutiez petit, à la maison. Qui, quand vous l'entendez, là, vous ramène tout de suite à des souvenirs, justement, d'enfance.
2: Oui, il y en a plus d'une.
1: Ah, peut-être une qui vous aura marqué plus que les autres.
2: Michel Thor.
1: Laquelle?
2: Emmène-moi danser ce soir.
1: Ok.
2: Ouais. Celle-là, c'était...
1: Un dimanche soir, vous sortez pour danser?
2: Non, j'évite. J'évite maintenant. Avant, je sortais vraiment tous les jours. Mais maintenant, je me suis calmé avec le boulot et tout. C'est plus compliqué. Donc, on essaie de devenir un peu plus sage.
1: C'est peut-être l'âge aussi, non?
2: Non.
1: Ce qu'on appellerait une certaine maturité.
2: Je suis à la fleur de l'âge.
1: Ah bon, d'accord. Si vous le dites, on vous croit, cher Jojo.

0: Jojo Ado, lui, il écoutait quoi? Et peut-être la chanson, là, qu'il chantait à tue-tête, dans sa chambre.
1: Le Jojo Ado, a toujours été fan de comédie musicale.
0: Ok.
1: Et même encore aujourd'hui.
0: Ouais.
1: Donc c'est vrai que toutes les comédies musicales qui sont sorties entre 2000 et 2020, je les ai vues.
0: Okay. Ouais, ouais.
1: Françaises, je veux dire, les comédies musicales françaises.
0: D'accord.
1: Donc que ce soit Mozart, l'opéra rock. D'ailleurs, j'ai eu la chance d'interpréter Mozart. Je sais pas si vous vous rappelez, Miguel.
0: Oui.
1: Donc que ce soit Mozart, l'opéra rock, que ce soit Emmanuel Moir avec
0: Le Roi Soleil,
1: ou même Robin des Bois que j'avais adoré
0: avec Matt Pokora.
1: C'est ça.
0: Ouais.
1: Et donc tout ça, c'était des chansons qui ont bercé mon adolescence. Et je crois que celle qui...
0: Allez, s'il fallait en choisir une de comédie musicale, là, vous auriez choisi laquelle?
1: Mozart.
0: Bah, Mozart, l'opéra rock.
1: Ouais.
0: Ok. Ben, en tout cas, c'est votre choix, cher Joël.
1: Oui, mais du coup, vous m'avez pas demandé laquelle de chanson.
0: Parce que vous parliez de comédie musicale dans son ensemble. Allez, laquelle vous préférez? Mozart.
1: La Sa Symphonie.
0: Ok. Moi, je croyais que c'était Tatou, moi.
1: Non.
0: Non?

0: Vous avez fait vos études en France. Qu'est-ce que vous écoutiez? Peut-être quand il y avait des petits moments de blues là. Et chansons qui vous ramenaient tout de suite à Maurice.
1: Alors, à l'époque où j'étais encore étudiant, la chanson qui marchait vraiment à Maurice, c'était La Métisse.
0: Ok, Zulu et Mario Ramsamy.
1: Ouais. Et dès que j'écoutais ça, c'était ça me renvoyait sur les plages de Péribert, quoi. C'était magnifique.

0: C'est la cuvette Périmère, hein, votre coin de Libye. C'est les plages du Nord,
1: c'est
0: là, on a bien
1: si
0: compris.
1: Si vous voulez chercher, c'est soit la cuvette, soit Périmère, ou Montchoisy.
0: Et inversement, aujourd'hui que vous êtes à Maurice, êtes rentré au pays, quelle chanson vous fait tout de suite penser à la France et qui vous ramène à vos années passées là-bas?
1: Les Oies Sauvages, mais le remix de Muller.
0: Très bien.
1: Ouais. Et parce que c'est une chanson qui parle de la Méditerranée, qui parle de et qui me renvoie beaucoup à certaines soirées, à 5h du matin.
0: On peut en parler à la radio ces soirées-là. Oui, voilà. Il y a prescription maintenant, c'est ça?
1: Non, c'est ça. Et puis non, mais rien de très grave. Mais c'est vrai que en général, vers 4h30, 5h, il y a des chansons qui nous ramènent un peu à une époque lointaine. Et les Oies Sauvages passaient toujours. Et récemment, je suis tombé sur ce remix de Muller là, qui a repris Michel Delpech. Et c'est assez impressionnant ce qu'il a fait, il a remis au goût du jour cette chanson.

0: La série des questions rafales, cher Jojo.
1: Pouvez-vous vous décrire en deux phrases?
2: Me décrire en deux phrases? C'est compliqué, c'est jamais agréable de parler de soi.
0: Ou en deux mots, si vous préférez, pour simplifier la chose.
2: En deux mots, c'est encore plus compliqué, okay. Je crois. En deux phrases, je crois que je suis quelqu'un qui essaye de trouver le positif dans chaque situation, même si on a tous des moments un peu plus tristes, plus sombres ou plus nostalgiques. Mais ouais, j'essaie de voir le positif à chaque fois. Et puis, c'est ce qui me drive de façon générale dans mon quotidien. Et puis,
0: là, ça fait une page entière, hein.
2: Non, mais je voulais juste rajouter la deuxième phrase, du coup, qui était, justement, je pense que j'apporte beaucoup de bonheur aux gens. J'essaye, en tout cas, de faire de mon mieux.
0: Votre plus grande qualité, selon vous, Jojo?
2: C'est compliqué, ces questions-là. Ma générosité, peut-être.
0: Généreux.
2: Ouais. Si j'ai une roupie dans mon porte-monnaie, que quelqu'un a besoin de 50 sous, et si la personne le mérite, je suis prêt à lui donner la roupie, carrément. Même si après je me retrouverai sans rien, hein. C'est pour ça que je suis toujours aussi pauvre aujourd'hui.
0: Je ne peux rajouter quoi que ce soit. Vous avez tout dit. Et à l'inverse, votre plus grand défaut.
2: Mon plus grand défaut. Là, la liste est longue. Hein.
0: Ok. Alors, on va garder un seul. On est gentil, on garde un seul.
2: J'hésite du coup entre la franchise. Et non, pas la franchise, parce que la franchise est une qualité. Sauf que dans mon cas, c'est plus
0: être trop franc, ça peut vous desservir.
2: Voilà, c'est des fois je suis trop franc et ça peut être très mal pris. Je crois que c'est ça, ou peut-être l'impatience. Je suis quelqu'un de très très très très très impatient.
0: Alors, le métier que vous rêviez d'exercer quand vous étiez petit, Joël.
2: Devinez.
0: Je n'ai aucune idée. Faire de la radio?
2: Non, pas du tout. Mon parcours est assez spécial.
0: Oui.
2: Je veux devenir avocat à chocolatier, pâtissier. Et puis, j'ai passé mon bac. Et je savais toujours pas ce que je voulais faire après mon bac.
0: Mais la vie n'est pas qu'une comédie musicale.
2: Oui, je sais, mais je crois que je m'en inspire un peu trop et je crois que je suis tombé là-dedans en étant petit. Donc, finalement, 2 jours après mon bac, je réalise que je fais de la communication.
0: D'accord.
2: Et voilà.
0: Rien à voir. Mais vraiment, le métier petit, c'était lequel, là, de toute cette liste?
2: Avocat. Pendant quelques années, avant d'être chocolatier. Avant de vouloir devenir chocolatier.
0: D'accord. Il y a eu toutes ces phases, finalement.
2: Voilà, de rien à voir, l'amitié avec l'autre, mais voilà. C'est compliqué en même temps, de grandir petit, de
0: se projeter autant.
2: Voilà.
0: Vous rêvez?
2: Toujours.
0: Et vous vous rappelez de vos rêves?
2: Je sais pas si on peut en parler à l'antenne.
0: Surtout à une heure de grande écoute comme la nôtre, vous voulez dire?
2: Non, mais alors oui, je sais que je rêve beaucoup.
0: Est-ce que vous vous rappelez de vos rêves quand vous vous réveillez le matin?
2: Pas toujours. Okay. Mais en tout cas, je sais que je rêve beaucoup. J'ai une application qui me permet de voir quand est-ce que je me suis réveillé, quand j'étais agité, patati patata.
0: Et... Ah bon, d'accord.
2: Ouais, donc j'aime bien monitorer mon sommeil.
0: Ok.
2: Est-ce que ça marche pour le vrai?
0: Vous êtes rassuré quand vous voyez les résultats?
2: Non, c'est encore pire.
0: le dernier rêve, là, on ne peut pas le raconter, c'est ça?
2: C'est un
0: cauchemar ou il était très agréable, ce rêve-là?
2: Non, le dernier rêve que j'ai fait était très très bizarre. Je voyais des gens qui n'avaient aucun rapport les uns avec les autres et qui venaient pour me dire des choses. Enfin, je sais pas, c'était assez angoissant.
0: Vous parliez de la famille un peu plus tôt. Ouais. Une activité que vous aimez faire en famille? J'imagine que tout le monde a grandi, chacun a sa petite vie, mais quand vous vous retrouvez, qu'est-ce que vous aimez, vous, faire comme activité avec votre famille?
2: Alors déjà, j'ai de la chance d'habiter encore chez mes parents aujourd'hui, donc ma 32 ans.
0: Youpi, vivent les parents! Ouais! Donc nourri, logé, blanchi, c'est ça?
2: Non, on participe. Enfin oui, je suis très très gâté.
0: Ok.
2: Je suis un enfant gâté.
0: D'accord.
2: Mais non, j'ai de la chance d'avoir des parents exceptionnels, qui sont très ouverts d'esprit, qui me laissent vivre ma vie comme je l'entends. Donc je suis adulte, majeur et vacciné. À partir du moment où je respecte les règles de la maison, je fais ce que je veux. Et du coup, les moments en famille, c'est tous les jours. Mais ce que j'apprécie par-dessus tout, c'est quand il y a toute la famille.
0: Ouais.
2: C'est-à-dire mes cousines qui sont comme mes sœurs, mes grand-mères, mes tantes, mes oncles. Et en général,
0: les repas de famille. Là.
2: Ouais, ça j'adore. Ça c'est ma passion. Ouais. Même le dimanche, des fois, quand je vais pas à la cuvette, du coup, je suis en famille.
0: Ah bon? Ça vous arrive aussi, pour les grands repas.
2: Ouais, pour les grands repas, les occasions.
0: Bon, on embrasse la famille, au passage.
2: Enfin, bisous à tout le monde.
0: Et surtout les parents.
2: Et surtout les
0: qui
2: parents.
0: Qui nous écoutent en
2: non,
0: ce
2: mais
0: moment.
2: C'est vrai, je tiens vraiment à faire une petite parenthèse là-dessus. Je crois que si je suis ce que je suis, c'est grâce à mes parents. Et bah, je sais, vous les connaissez.
0: Non, vous nous les présentez. Ils se prénomment comment vos parents?
2: Joyce et Elian.
0: Eh ben voilà. Enchanté, et... Joyce, enchanté, Elian.
2: Elle va te tuer. Et du coup, non mais c'est vrai que j'ai beaucoup de chance de les avoir dans ma vie.
0: Alors Joël, c'est vrai que vous êtes très atypique, Jojo. Allez, je vais reprendre le prénom que tout le monde vous donne.
2: Et l'anecdote, c'est que Joël, c'est parce que bah, les deux premières lettres du prénom de ma maman et les deux premières lettres du prénom de mon papa, ça fait Joël.
0: Ah, ça c'est une belle anecdote,
2: ouais,
0: ça. Hein.
2: Ouais, ouais.
0: Ah ouais, Joyce et Lyon, vous avez suivi là?
2: Voilà.
0: Vous êtes plage ou montagne, Joël?
2: Plage.
0: Plage, la cuvette,
2: je me tartine d'huile et je me grille au soleil tous les dimanches, quoi. J'adore ça.
0: Vous êtes ciné ou télé?
2: Ah, alors j'adore aller voir un bon film au cinéma, mais il n'y a rien de mieux que le soir se poser tout nu dans son lit sous la clim devant Netflix.
0: Le détail, ouais.
2: mais c'est vrai, c'est une okay. passion dans ma ouais. vie, c'est de finir le boulot et de prendre une bonne douche et de me mettre au lit devant Netflix, quoi.
0: Très très bien. Et ben pour le coup, votre talent caché.
2: Mon talent caché, je crois pas que j'ai un talent caché en fait. Je suis comme un livre ouvert. Je cache rien. Donc je chante, je maquille, j'ai une fibre artistique entre guillemets.
0: Ouf, c'est tout finalement.
2: Mais ouais. Mais j'ai pas.
0: Et la cuisine?
2: Ah, je cuisine très bien.
0: Ah ben ça on ne connaît, on
2: sans
0: sait pas.
2: Sans prétention,
0: on...
2: hein. Je cuisine très bien.
0: Pas de goût tout l'armin, Joël. Je ne pas connais.
2: Ceux qui m'entourent, en tout cas, me le disent souvent.
0: Ok. Ouais. Ça vous tenez de votre maman alors?
2: Je tiens de ma maman, ouais.
0: Ouais.
2: Mais ouais, je tiens de ma maman. Même mon papa cuisine très bien aussi. Hein.
0: Joël Lecordier est avec nous ce dimanche. On passe à votre mini portrait chinois. Si vous étiez une émotion, Joël, ça serait laquelle?
2: L'excitation.
0: Tu m'étonnes.
2: Je suis survolté du matin au soir.
0: Et puis électrique,
2: ouais, ouais, j'arrête pas.
0: Mais à quel moment vous vous dites qu'il faut se calmer, là, il faut se poser?
2: Mais je vois pas l'intérêt.
0: Ah bon? Ou c'est quand quelqu'un vous dit, allez,
2: ouais,
0: redescends
2: ouais.
0: là?
2: Non, il y a des moments, forcément, il faut être plus sérieux. Et après, avec l'âge et la maturité, on apprend à reconnaître ces moments-là.
0: Okay.
2: Ou en tout cas, on essaye.
0: Ouais.
2: Mais c'est vrai que, bah, de façon générale, je suis pas très calme, quoi. Faut pas m'emmener aux enterrements, par exemple.
0: Ah bon?
2: Ouais.
0: Ok. Vous êtes le mauvais client.
2: C'est ça. Et puis, bah, surtout, j'ai le rire nerveux. J'ai des anecdotes, d'ailleurs.
0: Vous voulez raconter?
2: Moi, j'ai aucun problème à raconter ça.
0: Hein. Allez, dites-nous.
2: Bah, j'ai une tante qui était décédée. C'était en...
0: Parce qu'elle ne l'est plus? Elle l'est toujours.
2: Elle est, oui. Non, bref, elle est...
0: elle est... Moi aussi, j'ai rigolé. Je sais rigoler aussi sur cette situation.
2: Elle est décédée, je crois que je devais avoir 10 ans ou 11 ans. Déjà, dans ma famille, on est tous un peu des spécimens rares. Ma grand-mère avait été récupérée. La tante à la morgue, elle a oublié que la tante était dans le caisson de son van. Donc, elle a été à ses réunions de femmes entrepreneurs, etc., avec un cadavre dans le corps. Enfin, un cadavre dans le van.
0: Ok.
2: Mimi, on te fait un bisou. Et du coup, déjà, donc, il y avait ça posait le thème de ce qui allait suivre. Et on était tous là en train de chercher la tante. Mes cousines et moi, ben on est. C'est pas de s'en fou rire, quoi.
0: Ça n'est arrivé qu'une fois, rassurez-nous, là.
2: Avec ma grand-mère.
0: Il faut être prêt à toute éventualité.
2: Voilà, c'est ça, on doit être prêt.
0: Vous avez de qui tenir, alors?
2: Oui. Je pense que ça doit venir de quelque part par là, à mon avis.
0: Jojo, si vous étiez une couleur, vous seriez laquelle?
2: J'aime pas cette question. Parce que je trouve que, ben, il y a des couleurs qu'on porte beaucoup plus souvent. Mmh. Enfin, ça reflète notre humeur, ça reflète ce qu'on ressent et tout ça. Mais s'il y avait une couleur que je devais être, que j'aurais pu être, ça aurait été le jaune. Ouais, parce que je trouve que dans un dessin ou dans une peinture, s'il n'y a pas de jaune, ça se voit de suite.
0: Jojo, si vous étiez un chanteur, parce que vous adorez chanter, si vous étiez un chanteur, vous auriez été qui?
2: Si j'étais un chanteur, je crois que j'aurais pu être Asaf Avidan. Ou non, mieux, Lady Gaga.
0: Alors, moi, j'allais juste le suivre pour dire, on fait encore mieux si vous étiez une chanteuse. Donc, je pense que vous me donnez la réponse.
2: Ouais, Lady Gaga.
0: Et pourquoi Lady Gaga, pour le coup?
2: Pourquoi Lady Gaga? Parce que je trouve que c'est une artiste déjà complète.
0: Ouais.
2: Piano, voix, enfin, tout, elle est incroyable. Et ben, elle se tenait là, devant tout le monde, en tenant un discours qui ne plaisait pas forcément aux politiques de l'époque, où elle encourageait les gens à être qui ils étaient. Que ce soit les trans, les gays, les bi, enfin toute la communauté LGBTQ, qu'elle appelle ses monsters, et Non, elle est incroyable.
0: Donc Born This Way de Lady Gaga fait partie des chansons que vous aimez?
2: J'ai fait un examen de mon baccalauréat sur Born This Way.
0: D'accord.
2: Où j'ai présenté la chanson et une étude de texte en anglais sur Born This Way, ouais.
0: Ah ben voilà, et Joël, on rappelle un peu votre actualité, il y en a pas mal, donc Expression by Jojo, ça c'est votre podcast, votre voilà, plateforme sur les réseaux, on peut vous suivre où exactement?
2: Alors on me retrouve bah, du coup Facebook, TikTok et Instagram, bah Expression by Jojo, donc vraiment là ça va être la plateforme où je mets en valeur des personnes, des projets, des sociétés, des gens qui font bouger les choses. Et puis bah Radio One aussi le
0: et
2: mardi.
0: Et puis plus récemment, bah là vous faites un petit retour à la maison parce que moi je vous ai côtoyé quand vous étiez à vos débuts.
2: C'est ça, j'étais
0: en Cotentin, elle est là.
2: Marital.
0: À la rédaction de la radio. Effectivement. Aujourd'hui vous revenez, vous collaborez avec Ursula le mardi soir et le troisième mousquetaire c'est
2: Gabriel Valo, un énergéticien.
0: Voilà.
2: Alors
0: où il est question de visible et d'invisible.
2: Voilà. Mais c'est pas une émission Madame Irma, c'est-à-dire que je laisse pas Gabriel parler pendant 3 heures. Sur son point de vue énergétique. Non.
0: Il n'y a pas de boule de cristal.
2: Il n'y a pas de boule de cristal. L'idée, c'est vraiment d'explorer les sujets qui sont liés alors à tout ce qui est ésotérique, paranormal, etc. Mais d'en débattre, de voir où est-ce que la science s'arrête,
0: ouais,
2: bien souvent, où est-ce que le paranormal n'a plus de sens. Parce que des fois, notre cerveau, il se dit, ah oui, mais ça, c'est pas normal, etc. Ça, c'est sûrement une présence ou quoi que ce soit. Mais non, il y a des explications logiques à tout ça. Donc, moi, je fais un peu l'avocat du diable.
0: Alors, il y a pas Madame Irma, mais il y a Ursula.
2: Voilà, donc Ursula.
0: Vous avez bien mieux.
2: Ursula, elle est l'équilibre entre Gabriel et moi, du coup.
0: Du coup, entre le visible et l'invisible.
2: Voilà.
0: Voilà, il y a Ursula.
2: Voilà, c'est ça.
0: En tout cas, Joël, merci de vous être prêté à cet exercice avec nous pour le temps d'une chanson.
2: Mais
0: moi, je vous souhaite le meilleur pour la suite. On se recroisera bien évidemment. Et puis, tous les mardis soirs pour vous sur les ondes de Radio One. Bon dimanche!
2: Faut préciser quand même que c'est le mardi soir de 19h à 22h.
0: Merci de le préciser. Donc là, vous filez sur quoi là? La cuvette ou vous rentrez à la maison pour déjeuner? Comment ça se passe là?
2: Bah là, déjà, vous m'avez privé de ma cuvette.
0: Ok.
2: Donc
0: pour quelques heures. Vous allez vous rattraper cet après-midi.
2: Non, mais ça fait toujours plaisir d'être là. Mais oui, je vais à la cuvette.
0: Merci beaucoup, Joël, et à bientôt.

0: en une chanson, c'est fini pour ce dimanche. Merci aux invités, merci à Yann pour les prises de son et la réalisation technique. À venir, le journal avec l'équipe de la rédaction. Tati Lou débarque sur votre radio pour le midi 15h. Et pour ma part, je vous retrouve demain, lundi, pour le club, et ce, dès 11h. Agréable dimanche à vous et excellent appétit.
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0: Merci de votre fidélité et très bon dimanche avec Radio One. Il est midi. Journal de la mi-journée avec vous, Rebecca François Boncœur. Bonjour.
1: Bonjour Loana, bonjour à tous.
0: Pour les titres à la une, l'intégration des travailleurs étrangers.
1: Les travailleurs étrangers sont de plus en plus nombreux à Maurice. Pourtant, leur intégration reste un défi majeur avec la barrière linguistique comme principal obstacle. Aux prises parlementaires ce mardi, Véronique Legovine et Jolé Jongard retrouvent la tranche des questions adressées au chef du gouvernement mardi prochain. Une recomposition des bancs de l'opposition est attendue. Toujours au Parlement mardi, 17 questions en attente de réponse et des documents peinent à être déposés sur la table de l'Assemblée nationale depuis mars dernier, déplore la whip de l'opposition Johanna Béranger. Violence familiale, la GSEA dénonce un sérieux manque d'effectifs dans les services de protection, notamment la Gender Family Unit et la Child Protection Unit. Et l'étranger en Suisse, des coups de feu en marge d'une rave party font un mort et cinq blessés. Les responsables sont toujours recherchés. Plus de 52 000 travailleurs étrangers sont présents à Maurice, originaires de l'Inde, du Népal, de Madagascar, du Bangladesh et du Sri Lanka. Ils répondent au manque de main-d'œuvre dans des secteurs clés comme l'hôtellerie, le textile et la construction, l'agriculture et la restauration. Pourtant, leur intégration professionnelle reste difficile. Dotés de compétences et d'aptitudes diverses, ils sont souvent confrontés à un environnement de travail difficile. Leur principal défi reste la barrière linguistique. Le point avec Nicoletta Estasi-Sandian.
2: Sébastien, qui travaille dans l'hôtellerie, estime que la barrière linguistique est source d'incompréhension et parfois de conflits entre collègues.
3: Mais avec le collègue dans le travail, il y a l'incompréhension. Vous voyez, moi je suis un malgache. Il y a beaucoup de malgaches qui ne comprennent pas le créole, qui ne parlent pas très bien en anglais.
2: À Evortanian, porte-parole de syndicats travailleurs et travailleurs étrangers tout secteur, souhaite la présence d'interprètes dans les bureaux du ministère du Travail avec le recrutement massif de travailleurs étrangers.
4: Mais par contre, depuis février l'an dernier, on dit au ministère du Travail, on dit il y a en tant qu'il nous besoin un interprète malgache dans le ministère du Travail. Jusqu'à ce jour, le syndicat quand il parle dans le ministère du Travail, le Bélisain est accompagné. Des traducteurs qui, à ses frais bien sûr, parce que le ministère du Travail n'a pas trouvé opportun qu'il vienne mettre ça en place.
2: Thaïs, diplômée en journalisme de l'Université de Maurice, a étudié la communication interculturelle entre travailleurs étrangers et mauriciens. Son étude révèle que les échanges culturels sont limités, même si la langue de communication est commune.
5: Comme un mauricien, je travaille en bande collègue, je cause créole. Je parle ici intéressé pleinement, je triste comme un bien, et à l'école. La barrière de la langue aussi qui n'est pas capable d'un échange culturel, selon moi, entre les deux parties.
2: Au-delà du recrutement, l'intégration des travailleurs étrangers reste un véritable défi. La barrière linguistique complique les échanges et favorise parfois les conflits dans les lieux de travail.
1: À l'Assemblée nationale, mardi prochain, la tranche des questions-réponses verra les premières questions de Jolé Jongard et de Véronique Legovine adressées au Premier ministre. Pas moins de 76 questions sont à l'agenda pour cette séance. Le nouveau leader de l'opposition, Chetan Baboulal, fera son baptême de feu avec sa première private notice question qui sera suivie de 27 questions à l'ordre du jour. Le point avec Emmanuel Edoux.
6: Kaviraj Roukni, député travailliste, demandera au Premier ministre quelles sont les mesures prises par la Banque de Maurice pour éviter une pénurie de dollars sur le marché du Forex. Avinram Goulam sera appelé à fournir des informations sur les enquêtes policières et celles de la FCC concernant les allégations de dépenses excessives de 6 députés et ministres lors des élections de novembre 2024. Une question signée par Jolé Jongard. Véronique Legovine, de son statut de simple député, sollicitera des informations sur le nombre de détenus ayant réclamé des soins médicaux. Michel Lobine, député des Nouveaux Démocrates, veut savoir du Premier ministre où en est le processus de vente des actifs des casinos de Maurice par la State Investment Corporation. Johanna Béranger, whip de l'opposition, questionnera Navin Ramgoulam sur les coûts des voyages effectués à l'étranger par les ministres de novembre 2024. À ce jour, à savoir également que les nouveaux amendements au Road Traffic Act visant à lutter contre la vitesse ainsi que la conduite sous l'influence de la drogue et de l'alcool seront débattues en deuxième lecture.
1: Joanna Béranger, députée du Front militant progressiste, s'indigne que plusieurs questions soient restées sans réponse depuis mars au Parlement. La WIP de l'opposition avance que le gouvernement prône la transparence alors que plusieurs questions restent sans réponse. Des documents également tardent à être déposés sur la table de l'Assemblée nationale. Écoutez.
7: Juste pour sa session parlementaire, là, il y a 17 questions que l'opposition finit de poser et qui en cours perdent de réponse, dont 7 questions qui finit de poser par moi-même depuis mars et qui concernent, entre autres, Silver Bank, ban la terre agricole qui finit d'accorder à bail, ban semences pommes de terre à voyer. Le gouvernement peut dire qu'il rétablit la démocratie avec la liberté d'expression. Pourtant, dans le Parlement, ce qui m'a pu trouver depuis mars, c'est qu'il trop souvent peut donner une réponse qui est approximative et qui est complète et qu'en cours perdent de réponse depuis plusieurs mois et qu'aussi il y a un document qui finit de promettre pour déposer lors la table assemblée et qui pas finit de déposer. Comment, par exemple, la liste de bénéficiaires MIC, ban fees qui finit payer quand Silver Bank est sous conservatorship, la liste avec montant ban mission qui ban ministre faire.
1: Également dans l'actualité, les services de la Gender Family Unit et de la Child Protection Unit font face à un sérieux manque d'effectifs selon la Government Services Employees Association. Certains centres ne compteraient qu'un seul officier pour traiter plus d'une centaine de dossiers. Au total, 28 postes seraient actuellement vacants, ce qui alourdit considérablement la charge de travail et pourrait affecter le suivi des cas de protection de l'enfance et de violence familiale. Cette situation intervient alors que les signalements d'abus et de maltraitance sont en hausse. Les officiers concernés dénoncent également les limites de la réforme mise en place l'an dernier pour améliorer la prise en charge des victimes. Selon le président de la GSEA, Prakash Balakram, une rencontre avec le ministre est imminente afin de discuter d'une réforme en profondeur du système. Il s'exprime au micro de Nicoletta Estazi-Sandian.
8: Nous nous demandons que le gouvernement, le ministère et le gouvernement faire le nécessaire pour remplir sa main à poste ça parce que faut dire un staff pour qui est capable de donner un service de qualité. Aussi, de noter que l'année dernière, quand le gouvernement finit prendre, le ministère finit prendre décision pour faire ban one-stop shop, ça aussi me cause problème. Il y a deux sections, section Child Protection Unit, CDU, et il y a côté Family. Donc, nous pouvons faire l'appel avec le ministère déjà, nous pouvons écrire lettre, nous pouvons demander réunion.
1: Une habitante de l'Almaty âgée de 24 ans se trouve dans un état préoccupant à l'hôpital après un accident de la route survenu hier à Brisé-Verdier. Elle se trouvait à bord d'une voiture conduite par un jeune homme de 19 ans en compagnie de trois mineurs de sa famille, âgés respectivement de 13, 14 et 1 an et également domiciliés à l'Almaty. Ces derniers s'en sont sortis sans blessure grave. À l'arrivée de la police sur les lieux de l'accident, la voiture a été retrouvée renversée sur le toit. Le conducteur n'a dans un premier temps pas été en mesure de fournir l'explication quant aux circonstances de l'accident. Une voiture conduite par un mécanicien de 24 ans est entrée en collision avec un véhicule de police aux petites heures du matin à Bois-Rouge. Les conducteurs des deux véhicules ont été soumis à un test d'alcoolémie. Celui du policier s'est révélé négatif alors que le conducteur de la voiture a été testé positif. Il a été placé en détention au poste de police de Pamplemousse. Également dans l'actualité, la police de l'environnement a mené vendredi une opération de contrôle des émissions de fumée à Port-Louis. Des contraventions ont été adressé à l'encontre de véhicules diesel dont l'opacité des fumées dépassait la limite autorisée de 50%. 5 véhicules, dont un autobus et 4 minibus, ont été contrôlés avec une opacité des fumées supérieure à 90%. Les propriétaires ont été sanctionnés par un avis d'interdiction de circuler ainsi que par une amende de 10 000 roupies chacun. Parlons connectivité. À présent, l'archipel d'Agaléga, situé à 1064 km au nord de Maurice et comptant près de 360 habitants, bénéficiera bientôt d'un accès satellite à Internet via le réseau Starlink développé par la firme américaine SpaceX. Il sera géré par l'opérateur Mtel qui assure déjà ce service sur place depuis 8 ans. Avec Starlink, la connectivité sera meilleure, assure le ministre des TIC Avinash Ramtohel. Il assure également que ce développement s'insère dans la stratégie du gouvernement de l'Alliance du changement en faveur de la connectivité inclusive. On l'écoute.
9: avec ban développement technologique, nous avons opportunité de mettre ban connectivité qui est plus rapide, qui est moins latency, qui est capable de s'envoyer une bande passante qui est plus large. Nous pour revoir sa connectivité qui est à galégala pour nous capable d'augmenter l'opportunité certainement pour ban habitants, ban étudiants, tout ban habitant de Agaléga. Ça ban connectivité là nous faire à travers le fonds qu'on appelle USF. Et USF, c'est un fonds qui crée tout par ICTA, et la contribution dans ce fonds-là n'est faite par tout un opérateur de télécommunications. La stratégie du gouvernement, c'est la connectivité inclusive, et c'est ce qu'il nous peut faire.
0: Radio One, il est 12h10 pour la suite de ce journal. Rebecca François Boncœur, à la page Inter, vous nous parlez de ce drame survenu en Suisse très tôt ce matin.
1: Des coups de feu tirés dans la nuit de samedi à dimanche en marge d'une rave party à Arau, dans le nord de la Suisse, près de Zurich, ont fait un mort et 5 blessés. Les auteurs des tirs sont toujours recherchés par la police. Selon la presse locale, les coups de feu ont été tirés avant 3h du matin en marge d'une fête techno annuelle qui a rassemblé quelques 3500 personnes. La police a indiqué avoir ouvert une enquête appelant la population à rester et à l'écart de la zone. Elle a également demandé à toute personne disposant d'enregistrements vidéo ou de photos de les envoyer sur son compte Instagram. Également dans l'actualité à l'étranger, les dirigeants russes, chinois, iraniens et indiens sont attendus demain et mardi en Asie centrale pour le sommet d'un bloc régional cherchant à faire contrepoids à l'influence occidentale. Une dizaine de chefs d'État et de gouvernement dont certains entretiennent des relations tendues avec l'Occident ont confirmé leur venue dans la capitale du Kyrgyzstan pour ce sommet marquant le 25e anniversaire de l'Organisation de coopération de Shanghai. Voilà fin de ce journal. Merci de l'avoir suivi. À venir, le journal des sports.
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0: Allez pour l'actu sport, Rebecca, nous parlons triathlon.
1: Plus de deux jours pour s'inscrire au festival Casse Confi qui marquera les 40 ans de la Fédération Mauricienne de Triathlon. L'événement se tiendra le 6 septembre prochain au Morne. Plusieurs épreuves sont au programme. Le Casse Confi Triathlon avec 1500 mètres de natation, 50 km de vélo et 12 km de trail, mais aussi le Casse Confi X, le défi au libre, le roi de Watouk en VTT, le roi de Parakit en trail. Les inscriptions prennent fin ce 1er septembre. Plus de détails avec Charles Cartier, vice-président de la Fédération Mauricienne de Triathlon.
12: Casse Confi Triathlon, c'est un triathlon qui est assez dur. Il a 2000 mètres de dénivelé. Un triathlète fait 1500 mètres au monde. Après, il fait un parcours choc qui commence le monde, qui fait Chamarelle, fait Bassin Blanc, fait plein de champagne. Quand je t'arrive au plein de champagne, je quitte bicyclette, je fais une trail, je descends la descente par qui, je t'arrive à la rivière noire, après je retourne, je remonte plein de champagne et l'arrivée se passera là.
1: La Fédération Mauricienne de Brésilienne Jiu-Jitsu envoie ses meilleurs représentants au SJJIF World Championship 2026 à Tokyo au Japon. Les athlètes mauriciens seront engagés dans plusieurs catégories, notamment les ceintures bleues, violettes, marron et noires. Ils porteront les couleurs du pays avec l'ambition de décrocher les médailles sur la scène internationale. Football MFA Challenge Cup 2026, clap de fin à Côte d'Or, le tournoi triangulaire préparatoire de la MFA Challenge Cup prend fin cet après-midi au stade de Côte d'Or. La dernière rencontre opposera la Cure Waves à la sélection mauricienne des moins de 20 ans. Les banlieusards tenteront de décrocher la trophée de cette compétition amicale à une semaine de leur entrée en lice en Ligue des champions africaines face aux Orlando Pirates. Première Ligue. Trois rencontres débuteront simultanément cet après-midi. Chelsea reçoit Brighton à Stamford Bridge. Les Blues chercheront à réagir après leur défaite lors de la première journée face à Fulham. Dans les autres affiches, Leeds United accueille Brentford à Elland Road, tandis que Sunderland reçoit Fulham au Stadium of Light. Et Manchester United doit réagir face à Ipswich. L'affiche principale de ce dimanche aura lieu à 19h30 avec Manchester United face à Ipswich Town à Old Trafford, battu à la surprise générale par Hull City sur le score de 2-0 lors de la première journée. Les Red Devils de Michael Carrick doivent impérativement s'imposer devant leur public face aux promus. Voilà la fin de ce journal des sports. Merci de l'avoir suivi. La suite est avec Tatilou.
0: Merci beaucoup Rebecca et vous serez de retour tout à l'heure à 13h pour le prochain Point Info.
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16 et nous voyons cette météo là aujourd'hui en ce dimanche. Alors là, si vous avez prévu une petite balade tranquille ou alors un déjeuner même au bord de la plage ou simplement et vous avez envie de profiter donc du soleil, disons que le ciel a décidé de revoir votre programme, permettez-moi. Parce qu'aujourd'hui, ambiance grisaille, fraîcheur, petites averses, a-t-il la pluie qui peut tomber? Là, c'est le cas en ce moment sur la capitale, particulièrement du côté de l'est de l'île, vers le sud aussi et les hauteurs, pour ne pas changer cœur pupe et les alentours, sachant surtout que c'est du gris hein, pour tout le monde. Sur la capitale, nous avons droit à ces quelques farines de pluie par moment. Bref, le dimanche, idéal pour sortir, là aujourd'hui, la petite couverture à la maison tranquille. Et ben oui, d'ailleurs vers le centre, côté maximal, on compte entre 17 et 20 degrés au meilleur de la journée. Et puis ben oui, la petite laine ne sera franchement pas de trop aujourd'hui. Et sur les côtes, ce sera un peu plus doux aussi que d'habitude, de 23 à 25 degrés. Aujourd'hui, les vents nous viennent du sud-est à une vitesse de 35 à 45 km/h et des rafales pouvant atteindre les 90 km/h par endroit. Donc encore une fois, ce dimanche très venteux, parce que voilà, nous rappelons que nous sommes toujours en avertissement de vent fort et de forte houle, valable jusqu'à demain matin, 10h. Et puis côté météo, et ben oui, donc les houles, justement par rapport à la mer, les houles du sud-ouest peuvent atteindre 4 à 6 mètres au-delà des récifs, selon Météo Maurice. Les sorties en mer sont fortement déconseillées, mieux vaut éviter là hein, d'aller jouer les explorateurs sur les plages ou quoi que ce soit. À l'heure des marées hautes, prévues d'ailleurs à 14h tout à l'heure. Marée basse ce soir à 20h. Et avec les vents forts, on garde toujours un œil sur les objets susceptibles de s'envoler peut-être. Les routes exposées aussi au vent de travers. Soyez hyper prudents sur les routes là aujourd'hui. En plus, la chaussée elle est glissante partout à travers l'île. Également sur la capitale. Et puis il y a une branche aussi hein, qui peut envoler par ici, par là. Donc soyez très prudents. En résumé, c'est un dimanche en mode, on va dire, cocooning. Là, on est tranquille à la maison. Prenez soin de vous. Restez prudents sur les routes et je termine par un coucher du soleil. Enfin, le soleil pour ce qu'on aura et une chose est sûre, le coucher est attendu aux alentours de 18h. Très bon dimanche à vous tous. Merci d'être avec nous.

On est prêt d'annoncer le décès de Monsieur Sunidhat Janki. Monsieur Sunidhat Janki, âgé de 64 ans, aussi connu sous le nom de Anil. Le convoi sortira de son domicile à 15 cantons Vaquois aujourd'hui à 14h pour se rendre au crématorium de Trois-Mamelles. Le décès de Madame Soukia Djiwulal. Madame Soukia Djiwulal, née Chatou, âgée de 93 ans, aussi connue sous le nom de Noélie. Le convoi sortira de son domicile au numéro 13, rue Prince des Galles et Rosil. Rue Prince des Galles, pardon, Rosil, aujourd'hui à 14h pour se rendre au cimetière de Phoenix. Le décès de Monsieur Siwu Sundar Salegram Tewari. Monsieur Siwu Sundar Salegram Tewari, âgé de 67 ans, aussi connu sous le nom de garçon. Le convoi sortira de son domicile au numéro 5A, résidence Lachaud-Maillebourg, aujourd'hui à 14h pour se rendre au crématorium de Tombeau-Maillebourg. Le décès de Madame Davanti Chatriji. Madame Davanti Chatriji, née Rukmin, âgée de 85 ans, aussi connue sous le nom de Rukmin. Le convoi sortira du domicile de son fils à Niro Road, Belter, Phoenix, aujourd'hui à 14h pour se rendre au crématorium d'Alébriand Castel. Le décès de Monsieur Rameshwar Sant. Monsieur Rameshwar Sant, âgé de 71 ans, aussi connu sous le nom de Pandit Sant. Le convoi sortira du domicile conjugal à Morel Road, Rivière du Rempart, aujourd'hui à 14h30, pour se rendre au crématorium de Haute-Rive, Rivière du Rempart. Le décès de Madame Saguna Yesu. Madame Saguna Yesu, âgée de 93 ans, aussi connue sous le nom de Ira. Le convoi sortira de son domicile à School Lane, Saint-Hubert, aujourd'hui à 15h, pour se rendre au cimetière de Saint-Hilaire. Le décès de Madame Naiti Devi Jangi. Madame Naiti Devi Jangi, née Bakorisen, âgée de 41 ans, aussi connue sous le nom de Vidisha. Le convoi sortira de son domicile à Avenue Pinson-Sodna 4 Bornes, aujourd'hui à 15h, pour se rendre au crématorium de Gandhi, Palma 4 Bornes. Le décès de Monsieur Bisundut Erdoyal. Monsieur Bisundut Erdoyal, âgé de 79 ans, aussi connu sous le nom de Bisundut. Le convoi sortira de son domicile à Marie-Jeanne 4 Sœurs, aujourd'hui à 15h, pour se rendre au crématorium de Beauchamp. Le décès de Monsieur Georges Alain Ramdine. Monsieur Georges Alain Ramdine, âgé de 63 ans, aussi connu sous le nom de Alain. Le convoi sortira du couvent de Saint-Jean de Dieu à Powder Mill Road, Pamplemousse, aujourd'hui à 15h15, pour se rendre à l'église de Saint-François d'Assise, Pamplemousse, et de là au cimetière de Pamplemousse. Et le décès de Madame Jairani Biki. Madame Jairani Biki, âgée de 85 ans. Le convoi sortira de son domicile à Maharishi Lane, Kanhitié Flak, aujourd'hui à 15h30, pour se rendre au crématorium de Kanhitié. À toutes ces familles endeuillées, Radio One présente ses plus vives sympathies.

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0: Et salut, salut tout le monde. Et ben oui, et quel bonheur de vous retrouver là aujourd'hui. Très bon dimanche à vous tous. Comment ça va chez vous à la maison? Oui, il pleut, je sais, il fait froid, c'est dimanche. Ah ben oui, on a envie de sortir, mais voilà. Et Dame Nature qui revoit un peu les plans là aujourd'hui en ce dimanche. Mais une chose est sûre, les amis, vous êtes au meilleur endroit là pour illuminer votre journée, illuminer votre dimanche, c'est-à-dire la fréquence Liberté sur Radio One. Et en plus, c'est le dernier dimanche d'août. Le soleil, certes, n'est pas présent, mais le soleil brille sur les ondes de Radio One et dans nos cœurs, ensemble avec vous, dans vos cœurs aussi, dans cette belle couleur d'énergie magique, donc sur la fréquence Liberté, avec Tonton Maniche qui est à la technique là aujourd'hui. Tonton Maniche, tout correct? Yes, all good. Et ben oui, et moi-même, Tati Lou avec vous, comme toujours, au micro, c'est dimanche, dans cette parenthèse même de cette, bah oui, et fin de semaine, bah oui, dernier dimanche d'août, je le disais. Donc que vous soyez en train de, peut-être là, être à table déjà, parce qu'on approche de la demi. Bon appétit à vous, bonne dégustation. Je peux manger en ce moment, je peux luncher, ben oui, ou alors bruncher aussi. On vous accompagne. Sinon, beaucoup aussi, hein, mijotent le repas du dimanche, parce que très souvent, on déjeune un peu plus tard, comme ça on a le temps pour bien laisser mijoter ce qu'il faut. Où que vous soyez, quoi que vous fassiez, nous sommes ensemble jusqu'à 15h. Et aujourd'hui, on va faire le plein de partage, de générosité. J'ai des cadeaux pour vous, là, aujourd'hui. Si vous êtes fan de Zulu, hein, je vais vous en parler au fur et à mesure. Et puis, on oublie les tracas, on respire un bon coup. Eh ben oui, on laisse le dimanche et la musique nous envelopper, là, chaudement, comme il se doit, parce qu'il fait un peu frisquette. En tout cas, on va démarrer cette première heure. Oui, on vous cale du bon entendeur et Tina Charles, I Love to Love. Mais d'abord, nous allons marquer une courte pause pub, parce que voilà, oui, ça y est, c'est parti pour et jusqu'à 15h de pur bonheur avec vous, que nous partageons 58 53 77 21 si vous avez des coucou doux. Moi je vous dis à tout de suite.
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Frenchie, bon entendeur, qui un peu réinvente là ce trésor disco des années 70, interprété bien sûr par Tina Charles, en espérant que tout se passe bien de votre côté. Et puis bah, qu'est-ce qu'on aime bien là, ce petit dimanche, c'est tranquille, ben oui, tu es en barbon, tu es dans l'appli. Donc voilà, on est ensemble avec vous et on a droit là en ce moment à quelques belles éclaircies, en tout cas sur la capitale. Coucou à Bernard du côté de Melbourne, comme toujours il est avec nous, il nous dit hello loulou, ça va, donc oui très bien, très très bien. Et puis bah, passe un petit salut à tout le monde et bon dimanche, merci beaucoup. Et Bernard pour le coucou là, comme toujours il prend le temps de nous envoyer un petit message et ça nous touche énormément du côté de Melbourne, même la diaspora, tous ceux qui écoutent nous partout à travers l'île, à travers le monde surtout, hein. Donc on vous embrasse très très fort, en tout cas d'ici et d'ailleurs. On est ravis de vous accompagner, Tatilo au micro et Tonton Maniche avec vous. Nous sommes ensemble jusqu'à 15h. Et les coucous doux, bien sûr, le 58 et 53 77 21. 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C'est-à-dire, c'est pour l'événement de Zulu. 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Donc il va vous distribuer que les meilleurs, Jimmy Garcel. Et pour démarrer la soirée, bien sûr, ce sera Zulu Ex Tribu. Un petit moment de portage, moi dire, Ex Manpli, grand standard. Et côté Zulu, comme toujours, il flirte hein, avec le blues et ben, petit son comme ça qui nous content, qui nous connaît. Et de Betty Blues à Gabriella, entre autres. Donc tout l'immense univers musical de Zulu. 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Allez, le retour de la musique. Allez, on va se caler là. Ben oui, B.I.G. Choisis à toi. Merci de nous choisir, surtout Ready One en ce dimanche. On balance le son, Tonton Maniche. Let's go.

0: rebelote, n'est-ce pas? Même avec des ups and downs, comme toujours, au sein du couple. Donc voilà, ce sont des choses qui arrivent. Sinon, les petits trop lisses. Ah bah oui, on va s'ennuyer aussi, hein. Donc on a besoin de soi un petit bis-bis, là, get ça, ton kit, par contre, moi, la pluie peut tomber, ton contact, ça va, te la boum, passe-moi pas tout, et donc c'est pas sympa, et puis bah voilà, ça commence à gueuler un peu partout, dans tous les sens, ou alors, tu ne prends te tasse grand matin café, tu vas mettre dis-le là-dedans, donc café là, une collée, elle a besoin de tasse trempée, bref, ce sont des choses comme ça, ou simplement, on est sorti de la douche, et on n'a pas étalé la serviette. Ne me prends sérieusement, mais des boules sur le lit, alors qu'on vient de changer les draps, vous voyez, on vient de... Et petite coquette, par rapport au dimanche, on change un peu la literie, entre autres. Là, il me prend ce serviette trempé, pose ça sur le lit. Aïe, maman. Oh là là, presque troisième guerre mondiale, hein, la maison. C'est où? Bon, ce sont des choses comme ça, hein, mais après, on apologise et puis on essaie de ne pas refaire les mêmes bêtises. Sauf que ça se répète souvent, n'est-ce pas? Eh ben oui. Bon, allez, je vous taquine, vous, là. Peut-être que vous nous écoutez et que vous vous reconnaissez un peu, là, dans ces délires. Et donc, entre mari et femme, monsieur, madame, en tout cas, je vous embrasse très, très fort. Vous êtes avec la petite famille, autour d'un bon lunch. Bon appétit à vous. Bonne dégustation. Ah ben voilà, et je vous embrasse très, très fort. Je prends le message de Gilbert. Gilbert qui me dit « Bonjour Tatilou, salut Gilbert. Vous avez le bonjour de Josiane Cassie, Françoise Palmire et Ghislaine Claude de Plaine Magnon. Elles vous disent merci pour le selfie de la semaine dernière. » Alors, je m'explique. Ces auditrices, Josiane, Françoise et Ghislaine, bah, elles sont venues pour la première fois chez Radio One. C'était la semaine dernière, justement. Donc, les temps de Pévin prennent ce bain de cadeau, forcément. Profiter, faire une petite visite dans les locaux de Radio One. Et là, on a eu la belle surprise de rencontrer Josiane, Françoise et Ghislaine. Everwin, fait une petite photo tout avec votre maman. Très sympa, ces dames. Je sais pas si elles nous écoutent là en ce moment. En tout cas, on les embrasse très, très fort. Et puis, ben, nous disons à vous, merci, parce qu'ils ont sorti plein de magnons là-haut, là-bas. Vine chez Radio One et faire un coucou doux à tout le monde. Et ben, je vous embrasse. Et très bon dimanche. À vous, mon Gilbert. Bon dimanche aussi. Et puis, ben, merci. Merci de ce partage, ça nous touche énormément. Allez, le retour de la musique est là, attention, vous savez quoi, le chanteur jamaïcain Shaggy, il avait accepté cette collaboration en moins de 24 heures, parce que voilà, il a tout simplement entendu la voix ultra chaleureuse de Bruce Melody. D'ailleurs, on va vous caler Bruce Melody et Shaggy, When She's Around, et ça arrive pour vous après la courte pause pub. Le temps pour nous de caler ce qu'il faut. Et ben oui, la pub d'abord, puis la météo des plages, même si, oh là là, c'est pas vraiment un petit tang pour la plage là, hein. Donc on vous cale tout ça, et je vous dis à tout de suite pour la météo des plages.
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0: 6, nous voyons cette météo déjà dans le ciel. Je te disais, il y a beaucoup de nuages et il pleut en plus. C'est du gris de temps à autre et vers les plages. Attention, attention, ce qu'il faut retenir. Donc l'avertissement déjà de vent fort, des rafales de 90 km/h et en plus de fortes houles depuis vendredi. Ça va se poursuivre jusqu'à demain matin 10h. Et du coup, ces houles qui pourraient même provoquer des raz-de-marée, en particulier lors des marées hautes, et pourraient même entraîner des inondations côtières vers les zones de basse altitude à l'ouest ou encore vers le sud de l'île. Donc cette mer très très forte là des récifs, ces houles du sud-ouest de 4 à 6 mètres. Eh ben oui, donc on évite de sortir en mer là aujourd'hui. Par contre, on peut aller s'installer, peut-être pas plus de parapluie seulement. Hein. Et donc on peut aller s'installer sur les plages, face à la mer. Il fait froid, il fait frisquer, beaucoup de vent, très venteux. Donc vers les régions côtières. Et là, on s'installe avec un petit échaud, pourquoi pas. Et on regarde ces houles. Ça fait toujours plaisir avec la petite famille. Why not? Mais il est fortement conseillé au public en général, à vous, là, chers auditeurs, de ne pas aller en mer là aujourd'hui. On évite. Ah ben voilà. Mais une marée haute quand même, attendue à 14h, marée basse ce soir à 20h. Sinon, quoi que vous fassiez là aujourd'hui en ce dimanche, on est tranquille, peut-être à la maison aussi. Hein. On est ravis de vous accompagner. Merci de votre fidélité.
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Ben voilà, jusqu'au bout pour vous sur Radio One, Bruce Melody et Shaggy à l'instant, When She's Around, When Radio One Around avec vous surtout. Et ben oui, sur la fréquence Liberté, merci de nous écouter en ce moment. Le soleil, et ben dis donc, le soleil est de retour en ce moment sur la capitale, donc c'est pas plus mal. Ben oui, ça fait toujours du bien parce que ça allait tant qu'il ne gagnait pas, là. Oh là là là là, vous êtes, c'était quelque chose. Mais je sais que vers le centre de l'île, il fait pas beau du tout. Et ben oui, yes, il fait pas beau du tout, donc cœur pipé les alentours, faire vrai. Et bah restez au chaud. Oui, voilà, on vous garde bien au chaud. Là, aujourd'hui, en ce dimanche. Je tiens à faire un super coucou à Brunel. Brunel du côté de la Maison Blanche, à Pamplemousse. Donc, Pédianou, coucou Tatilou. Bonjour à toute l'équipe. Hello everyone. Comme toujours, Ready One, branché 7 sur 7. Thank you so much, Brunel. Donc, il en profite pour faire un coucou, je cite, à ma fille Fiona de Montagne Blanche, aussi à Dani, Samuel, Madison et Olivia de France, donc et en vacances à Maurice, je présume. Et ben oui, pour la belle photo. Alors visiblement le lunch va démarrer dans quelques instants, donc merci beaucoup à Brunel de partager avec nous. Yes, big kisses to you too. La petite famille là, hein, et puis bah bonne dégustation et merci en tout cas pour la photo en ce dimanche. Allez, le retour de la musique et là on va dire c'est une réélecture festive du classique de Shakira, donc et là on retrouve à ses côtés Ed Sheeran ou encore la vibe latine de Bailey. On vous cale ce qu'il faut, Hips Don't Lie. On fait ça en balance, tonton Maniche, let's go.

on est d'accord. Et c'est même Ed Sheeran hein, qui avait révélé lors d'un entretien là comme ça que même lui, en étant enfant, enfin plus jeune du moins, il était fan et il dansait toujours sur la version originale. Donc Shakira et Wyclef Jean sur Hips Don't Lie, c'était en 2006. Eh ben oui, pour la version originale. Et puis ben voilà. Donc on va dire que ça a été pour lui un rêve de fan. Lui en étant petit, parce qu'il était fan hein, de Shakira, s'il vous plaît. Donc rêve de gosse, pourquoi pas. Pour la petite blagounette, pour la petite histoire. 58, 53, 77, 21. Alors on me dit bonjour Tati Lou et toute l'équipe. Salut, salut. Aujourd'hui, c'est notre 38e anniversaire de mariage. Oh, à Thierry et à moi, je profite de l'occasion pour lui dire un grand merci pour ces belles années. Oh là là, oh là là, c'est beau. Et à nos deux enfants, Mathieu et Mia. Ma chère, là aujourd'hui, 30 août, et ben oui, soit à Yannick également, à Thierry. Allez, on les applaudit. 18 ans de mariage. C'est quelque chose, hein. Gros big up. Oui, tes histoires de couple avec le mauvais temps, ça m'a fait rire. Ben oui. Oh ben écoutez, j'en suis sûre parce qu'on se retrouve un peu là quand même. Donc et ça c'est pas une petite histoire qu'on va dire. Fait le guerrier quand on va dire nous pense ça. Mais après c'est vrai qu'il y en a qui sont mais tellement au taquet. Alors 18 ans de mariage sont les noces de turquoise. Hein, donc je vous embrasse très très fort à vous tous les deux là, Yannick et Thierry. Donc bisous doux et bisous fous à vous deux. Et encore une fois, je vous souhaite de très très encore un très très long chemin ensemble. Eh ben oui, parce que 18 ans, autant que c'est beaucoup, mais ça ne fait que commencer aussi. Hein, donc et puis des bisous aux petits Mathieu et Mia, bien sûr. Donc thank you so much, Yannick. Je vous embrasse très très fort et puis je vous souhaite un très bon dimanche. Merci d'être avec nous là en ce moment. Et puis on me dit attention, vous êtes sur les routes aussi. Hein, vous nous communiquez les quelques infos si je me trompe. C'est Vanessa qui me dit qu'il y a des huge branch, donc il y a des branches assez énormes sur la route du côté de Beauplan en ce moment en direction de la capitale. C'est en train de bloquer une voie, donc je suppose sur l'autoroute M2. Et écoutez, on va essayer de faire la liaison hein, par rapport aux autorités. Et je vais moi-même de ce pas appeler les autorités comme il se doit. Donc Vanessa qui nous dit dangerous, et ben oui. Et on vous envoie une petite transe dans Zille. On fait ça, tonton Maniche? Allez, deux petites minutes pour vous. Yes, je rappelle. Hein. Donc, du côté de Beauplan et avec ses branches en ce moment sur la route en direction de la capitale. Soyez prudents sur les routes.

0: Merci de rester branché Radio 1 et il est 13h. L'info, le flash avec vous Rebecca, François Boncœur, bon après-midi.
1: Bon après-midi Luana, bon après-midi à tous. Un homme a été retrouvé sans vie chez un habitant de Baie du Tombeau hier. Ce trentenaire habitant la même localité était allongé lorsqu'il a été découvert par le propriétaire des lieux. Mandé sur place, le SAMU a constaté son décès. Le corps a ensuite été transporté à l'hôpital pour une autopsie. Celle-ci a établi que le décès était dû à un œdème pulmonaire. La victime qui était incarcérée avait retrouvé la liberté la veille. Une habitante de l'Almaty âgée de 24 ans se trouve dans un état préoccupant à l'hôpital après un accident de la route survenu hier à Brézé-Verdier. Elle se trouvait à bord d'une voiture conduite par un jeune de 19 ans en compagnie de trois mineurs de sa famille, âgés respectivement de 13, 14 et 1 an et également domiciliés à l'Almaty. Ces derniers s'en sont sortis sans blessure grave. À l'arrivée de la police sur les lieux de l'accident, la voiture a été retrouvée renversée sur le toit. Le conducteur n'a dans un premier temps pas été en mesure de fournir d'explications quant aux circonstances de l'accident. Les services de la Gender Family Unit et de la Child Protection Unit font face à un sérieux manque d'effectifs selon la Government Services Employees Association. Certains centres ne compteraient qu'un seul officier pour traiter plus d'une centaine de dossiers. Au total, 28 postes seraient actuellement vacants, ce qui alourdit considérablement la charge de travail et pourrait affecter le suivi des cas de protection de l'enfance et de violence familiale. Cette situation intervient alors que les signalements d'abus et de maltraitance sont en hausse. Les officiers concernés dénoncent également les limites de la réforme mise en place l'an dernier pour améliorer la prise en charge des victimes. Selon le président de la GSEA, Prakash Balakram, une rencontre avec le ministère est imminente afin de discuter d'une réforme en profondeur du système. Et à l'étranger, les autorités chinoises alertent ce dimanche sur la formation d'un lac en altitude dans l'Himalaya. Les secouristes chinois intervenant au Tibet après les inondations meurtrières de mercredi dernier ont été déplacés vers un lieu sûr après la formation d'un nouveau lac provoqué par un glissement de terrain. Des drones de surveillance déployés dans la zone ont détecté le glissement de terrain sur un versant de montagne dans la soirée d'hier. Et voilà la fin de ce point info. Merci de l'avoir suivi. La suite est avec Tati Lou.
0: Merci beaucoup Rebecca et vous serez de retour tout à l'heure à 14h.
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2: Eh ben oui, écoutez, il est 13h05, donc ça y est, c'est parti pour la deuxième heure de votre brunch musical. Quel plaisir de continuer toujours. Eh ben oui, cette magnifique journée à vos côtés. Et en plus, c'est le dernier dimanche d'août. Oh, oh là là, vous êtes, yes. Donc dans, et nous avons lundi le 31, puis après on va entrer dans ce nouveau mois. N'est-ce pas? Donc en pleine descente même. Mais en attendant, on est ravis de vous accompagner toujours. On vous offre de belles couleurs sur les ondes de Radio One. Il fait frisquer, il fait froid, mais on est là pour vous envoyer beaucoup de chaleur aujourd'hui. Et nous comptons bien sûr en profiter jusqu'à 15h avec vous. Tonton Maniche, bien oui, il est toujours là à la technique. Il poursuit d'ailleurs sa dernière heure. Et moi, je reste avec vous, hein, moi-même Tatilou. Donc que vous soyez peut-être au volant pour une petite balade, mais on reste toujours très prudent sur les routes. Hein. Je rappelle que il y a Vanessa hein, sur les routes. Elle nous a annoncé qu'il y avait une grosse branche, comment dire, et une obstruction en fait hein, du côté de Beauplan sur l'autoroute M2 en direction de la capitale. Les casernes ont été informées et ce peut faire les nécessaires. Voilà, comme il se doit pour pouvoir dégager la route. Mais soyez hyper hyper prudent et où que vous soyez sur les routes avec ce vent, surtout avec ces rafales de 90 km/h. Nous trouvons des affaires qui peuvent envoler, mais pas tout. Du moment qu'il ne peut envoler, voilà, ça le plus important. Hein. Donc mais on reste toujours vigilant et prudent sur les routes. Allez, et puis si vous êtes aussi en train de profiter de votre repas, toujours, et bon dimanche, bonne dégustation encore une fois. Hein. Allez, on prend la musique et on laisse la musique, voilà, nous évader en pleine évasion dans ce parenthèse du dimanche. Allez, durant cette deuxième heure, on va ouvrir un peu ce que j'appelle moi la boîte à souvenirs, une sélection de pépites intemporelles, des hits qui font peut-être chanter, siffler même si vous avez si vous êtes en plein ménage aussi du dimanche hein. Et repassage par exemple, repasser les uniformes des enfants, préparer ce qu'il faut par rapport à la semaine. Et c'est vrai que ça permet de récupérer du temps en semaine hein. Ou alors tiens, vaisselle pas ici, guette pas là-bas et nettoie un petit buffet ici et voir ce qu'il faut par rapport à la semaine qui arrive. Donc il y a tellement tellement de choses à faire quand on est à la maison, surtout un dimanche nuageux et pluvieux. Et puis ben trouvez quand même un petit moment hein, pour vous détendre, pour vous reposer. C'est aussi ça le dimanche. Allez, on va faire le plein de bonnes vibrations comme toujours. Merci d'être là, merci d'être avec nous et de partager ce moment jusqu'à 15h. Je rappelle que j'ai aussi des billets pour vous pour le concert de Zulu prévu le samedi 5 septembre. Il sera au Big Willy, Zulu Exo Tribu, et dans sa soirée là ce sera aussi le lancement d'album de Jimmy Gassel intitulé Métissage. Je vais vous en parler au fur et à mesure. Et j'ai des billets pour vous. Et aujourd'hui, donc Zulu prénom 58 53 77 21. Si bien sûr vous êtes libre hein, le samedi 5 septembre prochain. Allez, en attendant, arrive en musique pour vous. Il y aura du Old City avec Carly Rae Jepsen. We're gonna have a good time. Souvenir 2012. Et puis, bah, pour démarrer cette deuxième heure, allez. 98. Elle était entourée de ses papillons. C'est l'une des plus grands, on va dire, une chanson feel good, célébrant la vie, le courage d'avancer, mais surtout, surtout, surtout, le bonheur des choses simples. Et on en a besoin. C'est Desiree qui démarre la deuxième heure avec Life pour vous sur Radio One. Bonne écoute, bon dimanche. Merci d'être avec nous. Vous êtes bien sur la fréquence Liberté.

suite pour vous, Dario G sur Radio One dans cette parenthèse, voilà, du dimanche dans votre brunch musical. J'espère que ça va, on approche de 13h20, on est tranquille ensemble avec vous, donc jusqu'à 15h. Ah, c'est fou, hein, comme ça défile hyper, hyper vite, surtout quand on passe un bon moment ensemble avec vous. Vos messages aussi au 58 53 77 21, on me dit bonjour Tatilou, salut, excellent dimanche malgré un tang inclément. Bah oui, parce que très souvent on dit, ah ben voilà, c'est un temps clément, donc quand il fait très très beau, mais là comme il fait pas beau, bah c'est un temps inclément selon, et Bertie hein, qui nous envoie son petit message et il nous dit bah feel good, of course it is, on est ensemble avec vous, et bah oui, on reste chaud autant que possible, même si de temps à autre sur pour lui, nuit de soleil, pas ici, beaucoup de nuages quand même hein, c'est du gris un peu partout à travers l'île, ce sera encore le cas demain matin, parce que voilà, je rappelle que nous sommes toujours avec ce front froid, le fort anticyclone, donc beaucoup de vent, beaucoup de rafales de 90 km/h partout à travers l'île, et puis ben il a plus pas ici, beaucoup de nuages, donc on reste prudent toujours sur les routes. Merci beaucoup mon Bertie, et puis bah très bon dimanche à vous, avec de gros bisous doux et des bisous fous. Bon allez, je rappelle que les inscriptions se poursuivent hein, pour et l'événement de Zulu Ex-Tribu qui me donne votre rendez-vous à Big Willy, ce sera le samedi 5 septembre, samedi prochain. À partir de 21h, Zulu qui sera sur scène pour, bah oui, une petite immersion dans ce univers musical qu'on adore. Et puis, bah, cette soirée également marquera le lancement de l'album de Dumi Gassel, Métissage. 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Allez, moi je vous souhaite bonne chance et puis bah écoutez, pour le retour de la musique, un classique. Alors là, intemporel et avec la Madone, rien que ça. Et ben bah, oui, donc La Isla Bonita, souvenir 80 pour vous sur Radio One. En vocal, ce qu'il faut. Allez, bonne écoute. Let's go.

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1: Beaucoup et au 58 53 77 21, on me dit bonjour Lou et bon dimanche, bon courage. Merci beaucoup. Nous souhaitons à Josic et Dominique Hanson, les fidèles de Radio 1, et ben oui, tous nos meilleurs vœux pour les noces d'argent. Oh, aujourd'hui, 25 ans de mariage. Félicitations à Dominique et Josic. Ouais. 25 ans de mariage. Pas ici, ça vous êtes, hein. Donc, tous nos meilleurs vœux. Et puis, bah, voilà, le message qui nous dit que le Seigneur continue de les accompagner dans leur vie de couple et en famille. Paix et bonheur, en union, bien sûr, de prière Doris et Gérard Fourneau de Pointe-au-Piment. Donc, pour le message. Merci beaucoup, les amis, de prendre le temps de nous envoyer. Donc, ce coucou, je rappelle, adressé à Josic et Dominique. 25 ans de mariage aujourd'hui, noces d'argent. Et on vous embrasse très, très fort. 58, 53, 77, 21 pour les coucoudous. Merci beaucoup d'être avec nous. Après la Madone, et si on prenait une autre diva, elle aussi, on l'adore. Eh ben oui. Mais d'abord, nous allons marquer une courte pause pub avant de vous caler, justement. Et celle qui arrive... Bon, et ben là, évidemment, ça... Cal, c'est qui bizarre. Avant de passer à Gloria Estefan, 1, 2, 3, 4... Eh ben oui, ce hip-hop conga irrésistible, hein, qui donne une envie du dimanche, là, comme ça, peut-être de taper dans les mains, ou alors taper le petit doigt sur le volant si vous êtes sur les routes en ce moment, ou encore, et profiter, hein, bah oui, ce BFR, on m'a dit, un petit ouvrage du dimanche, on vous accompagne, on vous envoie surtout le plein d'énergie aujourd'hui, on en a besoin aussi de temps à autre, pourquoi pas, en tout cas, moi, je vous embrasse très très fort. On fait ça, on fait la courte pause pub, et puis bah, Gloria Estefan, elle s'installe et en mode 1, 2, 3 pour vous. Allez, let's go. À tout de suite. 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

qu'est-ce que ça fait du bien, ça, Gloria Estefan avec 1, 2, 3. Eh ben oui, donc un petit clin d'œil à Daniela hein, pour son émission du lundi au vendredi. 1, 2, 3. Yes, elle vous accompagne, on l'embrasse. On lui souhaite d'ailleurs un très bon dimanche et d'ores et déjà, belle semaine. Nous, on est ensemble jusqu'à 15h sur Radio 1. Et là, j'en profite, je fais un super big up à Angelo. Angelo, en fait, nous a envoyé son message pour me dire bonjour Lulu, salut, et Radio 1 également. Et à vous tous, je souhaiterais passer un coucou, un message à ma famille, ma maman, mon frère Francesco et tous ceux et celles qui me reconnaissent. Donc c'est Angelo. Après 40 ans de boulot, ça y est, Angelo est passé à la retraite, me dit-il. Heureuse et paisible retraite à moi-même, Angelo. Et priez pour moi. Mais non, ça va très bien se passer. Bonne retraite, Angelo. On vous embrasse. Ouh, 40 ans là. À la lila. Donc, bah écoutez, le temps de trouver du temps pour vous, tout simplement. Et bah oui, donc bonne retraite, joyeuse retraite. On vous embrasse très très fort, Angelo. Et bah écoutez, mais vous allez pouvoir écouter Radio 1 justement 24/7, hein, comme on nous dit. Donc gros bisous doux et bisous fous, Angelo. Et puis bah bon courage et joyeuse retraite encore une fois. Et why not? You're gonna be all night long. Et bah oui, profitez-en. Et 6 minutes de pur bonheur. En fait, cette chanson de Lionel Richie, c'est l'hymne officiel de la fête, du rassemblement. Et ça fait toujours plaisir. C'est un feel good all night long pour vous sur Radio 1. On balance le son. Let's go, tonton Maniche. Lionel Richie. Oh bah oui, on pose ça là comme ça. Souvenir 83.

bien sûr que ça fait du bien, on est d'accord. Yes, all night long, all day long, surtout avec vous sur Radio 1. À l'instant, Lionel Richie, Fiesta Forever. Même si, bah écoutez, ça fait absolument rien dire, mais une chose est sûre, ça fait chanter tout le monde là aujourd'hui, ça fait même siffler. J'espère que ça va chez vous là en ce moment, branché Radio 1. On me dit bonjour, je demande la prochaine chanson pour Badoun. Badoun fête ses 80 ans là aujourd'hui. Happy birthday à Badoun. Et bah oui, on l'embrasse très très fort. Ouais, les applaudissements, voilà, on va sortir ça comme ça. Happy birthday Badoun. 80 ans aujourd'hui pour Badoun, vous demandé par sa femme Marceline et puis ses trois filles, de la part de Josiane qui lui souhaite justement joyeux anniversaire. Merci beaucoup Josiane pour le coucou doux. Et bah écoutez, nous aussi on vous embrasse très très fort Badoun, 80 ans, continuement en lit à la Lila. 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Bah voilà, oui, donc vite, après 14h30 nous procéderons au grand tirage. Le retour de la musique, on va se poser tranquille. Bah oui, c'est solaire, ça reste et ça motive, oui, cette chanson très très motivante qui incite justement à croire en ses projets et ne jamais baisser les bras, même si très souvent nous gagnons un petit obstacle, tout ça là. Donc nous besoin dire affronte ce qui est bizarre dans les épreuves de la vie. Je vous parle de Gigi Goldman et nous restons dans les années 80. Oh là là, au bout de mes rêves, et c'est pour vous. C'est parti.

rêve surtout. Et ben oui, c'est tout le bien que je vous souhaite, Jean-Jacques Goldman à l'instant. Et vous savez quoi, le chanteur Monsieur Goldman, il avait confié une fois que le titre, que cette chanson lui a été inspirée par ses par les encouragements, tout simplement de ses amis d'enfance qui balancent les poussantés, donc chanter avec le cœur, voilà. Et aujourd'hui, c'est un immense talent, c'est un monsieur de l'industrie, de la variété française, voire même partout dans le monde, immense parolier en plus pour Jean-Jacques Goldman, donc à aller au bout de ses rêves, c'est aussi important. Merci d'être avec nous. On me dit pipipipipim, salut Lou, bon dimanche à l'équipe, merci pour sa main de jolie santé là. Mais écoutez, avec plaisir, Dieu bénisse. Ah oui, on prend les blessings, on prend bien sûr. Vous faire une dédicace pour vos trois enfants, Emma, Aurore et Jérémy, c'est de la part de Papy Laval, Julie, du côté de Bonne Mère. Bonne continuation. Merci beaucoup. Merci Papy Laval. On vous embrasse très très fort. Et puis nous vous souhaitons surtout un bon dimanche avec Radio One. Et puis écoutez, après Au bout de mes rêves, là on va se faire un petit kiff. Hein. Et 96, c'est plus qu'un hit Eurodance. Freed from Desire, ouais, rappelez-vous, c'est Gala, les amis. Donc, ça rappelle aussi le foot, l'équipe de France. Et ben oui, donc véritable bonheur. Hein. Donc Gala, qui avait écrit d'ailleurs cette chanson dans les années 90, elle était à New York. Et puis en fait, comment est-ce que les paroles sont venues? C'est parce qu'elle regardait, c'est les gens simples. Elle observait le monde autour d'elle, rire, danser, parler, communiquer dans les parcs publics. Et ça, à l'époque-là, n'est pas c'est un téléphone portable en fait. Hein. Donc la communication entre les êtres humains passait plus facilement. On se disait bonjour. Et aujourd'hui, à quel moment on a arrêté de se dire bonjour en fait? Hein. C'est incroyable. Oh là là. Mais bon, pas tout du monde qui paraît. Bien sûr, on est d'accord. Mais après, aujourd'hui, on voit ça aussi dans les restos, par exemple. Donc, une famille et je vais pas causer avec des camarades parce qu'ils s'arrêtent sur le téléphone, en fait. Hein. Donc, c'est la triste réalité. Et mais après, bon, il faut savoir évoluer avec son temps. Il faut aussi savoir profiter des petits moments simples, surtout avec la petite famille, parce qu'ils ont dit nous là, des mains nous capables n'est plus là. Eh ben oui, donc c'est sont les choses de la vie, hein. Donc du coup, on vous envoie un petit gala. Freed from Desire, souvenir 96. Oh, maman, t'es not jump around aussi à l'époque, hein. Donc ben là, tu peux jouer ça. Ou encore quand tu peux faire Fancy Fair, donc dans la chambre noire, là vous voyez, dans sa petite discothèque, là, tu peux prendre Bristol noir, nous collons ben la fenêtre. C'était quelque chose, hein, n'est-ce pas? Bon, allez, souvenir pour vous sur Radio One. C'est parti, gala.

Ben voilà, avec Gala, Freed from Desire. Et ben oui, j'en profite, hein, je prends le message aussi de Steph. Comme toujours, il est avec nous du côté de Floréal. M'envoyer un petit DM là pour me dire Lou, Freed from Desire, c'était l'époque cassette, ça. Ah, ben oui. Mais n'est-ce pas? C'est notre période, quoi. C'est notre génération, période cassette. Et oh là là, ça c'était notre délire encore, ça vous êtes, hein. Donc les cassettes. Et surtout, donc Nutty Compo aussi à la maison, hein. Aujourd'hui, ça a beaucoup changé. Tout est accessible via notre téléphone, rien que ça. On me dit salut, Tatilou. Je fais un coucou à mes trois enfants, Maïka, Malika, Yohan, et mes six petits-enfants également. Il y a Mia, Malia, Rohan, Léo, Abdel, Soléane. C'est de la part de Johan pour le message au 58 53 77 21. Et puis il y a Clara Lejeune du côté de Goodlands. Il veut dire, moi, l'émission est vraiment super. Oh, merci beaucoup. C'est très gentil. Je souhaite un très bon dimanche à ma famille et à tous ceux qui me reconnaissent. Donc Clara Lejeune de Goodlands qui nous envoie de gros bisous et on l'embrasse aussi très très fort et merci d'ailleurs de nous écouter en ce moment où que vous soyez. Et puis bah écoutez, je rappelle, hein, dans 5 minutes à venir, l'info, ce sera avec Rebecca François Boncoeur. Nous sommes à la porte même de 14h. Je tiens à remercier également Tonton Maniche, eh ben oui, qui était là. Il est là depuis 4h ce matin, hein, donc voilà, arrivé le moment, faut bien rentrer à la maison. C'est Mamé Prachante qui peut venir après, hein, c'est bien ça. Ouais, voilà. Donc Prachante sera au taquet à partir de 14h et moi je poursuis l'aventure avec vous jusqu'à 15h en espérant que tout se passe bien de votre côté. Pour le retour de la musique, on va se poser 4 minutes de pur bonheur. Et là, on va descendre un peu. Voilà. We're gonna lower the pressure a little bit. Côté chanson, une balade poignante, lumineuse même. Nous reste dans l'époque cassette, vous êtes à la Lida. Et vous savez quoi, cette chanteuse à l'époque, elle n'avait que 14 ans. Oui, lorsqu'elle a posé sa voix sur ce monument musical faisant déjà à la base, elle faisait preuve d'une maturité émotionnelle et hors du commun pour l'époque. C'était en 1997. C'était d'ailleurs disque de l'année à l'époque. Ouais, je me rappelle encore. Et puis nous cahier santé forcément. Donc c'était dans nos répertoires cahier santé. Et là, je vous envoie. Eh ben oui, sur Radio One. Et en plus, la chanteuse, elle a fêté il y a deux jours ses 44 ans. Leon Rimes sur Radio One. Ah, pur bonheur. Bonne écoute. Et on se retrouve à 14h pour le Flash Info.

0: merci de rester branché, Ready One. Et il est 14h. L'info le fâche avec vous, Rebecca François Boncoeur. Bon après-midi.
1: Bon après-midi, Loana. Bon après-midi à tous. Pas moins de 76 questions sont à l'agenda pour la séance parlementaire de mardi prochain. La tranche des questions-réponses verra les premières questions de Joe Légongard et de Véronique Legovin adressées au Premier ministre. Le nouveau leader de l'opposition, Chetan Babulal, fera son baptême de feu avec sa première private notice question qui sera suivie de 27 questions à l'ordre du jour. Johanna Béranger, députée du Front militant progressiste, s'indigne que plusieurs questions soient restées sans réponse depuis mars au Parlement. La whip de l'opposition avance que le gouvernement prône la transparence alors que plusieurs questions restent sans réponse. Les documents également tardent à être déposés sur la table de l'Assemblée nationale. Un homme a été retrouvé sans vie chez un habitant de Baie-du-Tombeau hier. Ce trentenaire habitant la même localité était allongé lorsqu'il a été découvert par le propriétaire des lieux. Mandé sur place, le SAMU a constaté son décès. Le corps a ensuite été transporté à l'hôpital pour une autopsie. Celle-ci a établi que le décès était dû à un œdème pulmonaire. La victime, qui était incarcérée, avait retrouvé la liberté la veille. Les services de la Gender Family Unit et de la Child Protection Unit font face à un sérieux manque d'effectifs. Selon la Government Services Employees Association, certains centres ne compteraient qu'un seul officier pour traiter plus d'une centaine de dossiers. Au total, 28 postes seraient actuellement vacants, ce qui alourdit considérablement la charge de travail et pourrait affecter le suivi des cas de protection de l'enfance et de violences familiales. Cette situation intervient alors que les signalements d'abus et de maltraitance sont en hausse. Les officiers concernés dénoncent également les limites de la réforme mise en place l'an dernier pour améliorer la prise en charge des victimes. Selon le président de la GSEA, Prakash Balakram, une rencontre avec le ministère est imminente afin de discuter d'une réforme en profondeur du système. Sur le plan international, les dirigeants russes, chinois, iraniens et indiens sont attendus lundi et mardi en Asie centrale pour le sommet d'un bloc régional cherchant à faire contrepoids à l'influence occidentale. Une dizaine de chefs d'État et de gouvernement, dont certains entretiennent des relations tendues avec l'Occident, ont confirmé leur venue à Bishkek, la capitale du Kirghizistan, pour ce sommet marquant le 25e anniversaire de l'Organisation de coopération de Shanghai. Voilà, fin de ce point info. Merci de l'avoir suivi. La suite, c'est toujours avec Louane.
0: Merci beaucoup, Rebecca. Vous rentrez bien à la maison. Très bon dimanche. Et l'info revient tout à l'heure à 15h avec Émilie Runga-Enaf.
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1: Et ça y est, c'est parti pour la dernière heure déjà hein, de ce brunch musical. Et ben oui, le temps vole, n'est-ce pas? Quand on est d'ailleurs en si bonne compagnie. Donc bienvenue peut-être dans cette dernière heure là de votre brunch musical. Peut-être que vous nous prenez au voilà, donc in the movement of the Sunday afternoon. Yes. Bah écoutez, on est ravis de vous souhaiter la bienvenue aussi. Et merci également à vous tous là. Oui, vous qui poursuivez votre dimanche après-midi à l'écoute de Radio One sur les routes, à la maison. Voilà, faire ce qu'il faut en cuisine, ben, titi time, keep it get ready, tout ça là, les petites crêpes. Dans un temps pareil, là, vous êtes, on a toujours besoin d'une petite douceur, permettez-moi. Et ben oui, dans l'après-midi du dimanche. Donc, en tout cas, ce dernier dimanche du mois d'août, allez, on fait le plein, comme toujours, de chaleur, voilà, pour déjà boucler la fin du week-end. Ben oui. Avant, bien sûr, d'attaquer la nouvelle semaine qui se présente à nous. Et puis, bah, moi, j'ai le plaisir de retrouver Mamé Brachante. Il est là. Yes. Tout correct, Mamé? Ah, bah oui. Double pouce en l'air. Voilà. On y arrive. Et moi-même, Tati Lou, toujours avec vous. Et, donc, on est ravis de vous accompagner. 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Dernière chance pour les inscriptions, pour les 4 accès, les 4 entrées pour voir Zulu Exotribu, Lipo en concert, Big Willy's. Et ben oui, c'est prévu le samedi 5 septembre prochain. Donc il y a 4 accès pour vous. Et il suffit de vous balancer, de nous balancer surtout vos inscriptions via le WhatsApp de Radio One. Donc vous tapez Zulu, votre prénom à balancer au 58 53 77 21. Et lors de cette soirée d'ailleurs, donc il y aura le lancement de l'album de Jimmy Gassel, Métissage. Donc tout ça c'est prévu le samedi 5 septembre. Vous jouez avec nous à condition d'être libre, hein, 5 septembre, avec vos amis, la petite famille. Parce qu'il y en a 4 là en triple up. Ah là là, joli à remporter. Donc après 14h30, lors du grand tirage. En attendant, je vous laisse en musique. Je vais aller me faire un petit thé bien chaud, les amis, comme il se doit. Et il y aura du Cat Size façon Gabriella pour vous. Et, ou encore Zao et MC Solar. Et pour démarrer, ah ben voilà, on se pose au son de 2007. Une super production, donc à la patte de Timbaland. C'est Justin Timberlake, What Goes Around. Comes around, tout simplement. Comme on dit chez nous, crache en l'air, côté tombé, vous êtes. On place. Bon, allez, bonne écoute et bon dimanche sur Radio One. Et à tout de suite.

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1: Et à 15h21, Monty, 14h21, vous n'êtes pas encore arrivé 15h là. Attention à les dire. Ah ben voilà, c'est le plein de nuages en ce moment sur la capitale. Et il fait froid, vous autres. C'est fou, c'est fou. Et ce petit écho là, ça fait toujours du bien, on est d'accord. Bon, on me dit coucou Tati Lou et toute l'équipe, bon dimanche. Une petite pensée spéciale et des bisous doux à ma fille chérie Nalini du côté de Strasbourg, de sa maman Aïdé et de sa petite sœur également Ophélie de 4 bornes. Belle après-midi tout le monde et puis bah, belle semaine. Merci beaucoup. Bisous doux. Et bisous fous. Je vous embrasse également très très fort. Et puis bah, passez surtout un excellent dimanche. Et puis et papapapam. Alors on me dit bon dimanche Tati Lou, de la part de Jean-Claude du côté de Rochebrune. Salut mon Jean-Claude, j'espère que vous allez bien aussi et qu'on est bien au chaud ensemble avec vous. Et très bonne écoute sur les ondes de Radio One. Allez, pour le retour de la musique, il y a Joey de Tfilé, il y a Dadju et ça donne mollo. Ouais, on est mollo mollo, on est tranquille, on est dimanche, on est bien ensemble avec vous jusqu'à 15h. Et puis bah, à venir dans quelques instants le grand tirage pour les 4 entrées, je le rappelle, pour l'événement de Zulu Exotribu.

ben voilà, Joe de Tuilé et de Joe avec Molo Molo à l'instant pour vous sur Radio 1. Coucou Tatilou, hello, excellente après-midi. Ben oui, du dernier dimanche du mois d'août, on est d'accord. Hein. Merci d'ailleurs et puis ben coucou à toute ma famille, mes amis, gros bisous et belle semaine à vous tous. C'est Marie-France du côté de Cœur-Pip. Coucou Marie-France, moi j'espérais tout correct là, du côté de Cœur-Pip. Brrr, ça doit cailler beaucoup, hein. Frais, frais, frais. Allez, bon courage et surtout, restez bien au chaud. Marie-France, je vous embrasse. Et puis on me dit, et coucou Mixlou, hello, ça va. Merveilleuse balade musicale, bon dimanche à toi, merci beaucoup. Et la prochaine fois, alors, on me demande une chanson. Bah écoutez, peut-être la prochaine fois, avec plaisir, je vous embrasse. C'est Marie-Danielle, hein, à qui on envoie de gros bisous là aujourd'hui. Allez, et on a le temps là pour Prophétie et Pixel ? Ouais, allez. On va faire ça, cette connexion reggae-ségué, les amis qu'on adore. Et puis bah oui, et c'est pour vous sur Radio 1. Ouh là là là.

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0: talent, mais quel immense chanteur, Teddy Swims. Et vous savez quoi, en fait, il a commencé à chanter dans son garage à l'époque, et ben oui, avant de devenir cette star mondiale grâce, on va dire, aux réseaux sociaux, hein, parce que voilà, l'Enrico des 300, comme ça, un petit couplet par ici, un petit refrain par là-bas, il balance sur les réseaux sociaux. Et aujourd'hui, Lose Control, on adore sur Ready One. Merci d'être avec nous, 14h36, merci à vous tous d'avoir surtout joué là et aujourd'hui pour ces billets, ben oui, pour cet événement qui se prépare le 5 septembre prochain. Vous êtes Nupekos Zulu Exotribu, et ben oui, donc en live au Big Willys. Et d'ailleurs, nous avons gagné un petit quelques secondes, là, un petit cabrier là. Yes. On adore. Et ben voilà, yes. Et puis ben, je rappelle que ce sera aussi l'événement, la soirée événement pour le lancement de l'album de Jimmy Gassel, Métissage. On va en parler dans quelques instants, mais d'abord, merci à vous tous. On a procédé à ce tirage pendant justement la chanson de Teddy Swims. Et là, nous prenons la direction de Montida pour accueillir David. Bonjour David, bon après-midi David.
1: Bon après-midi Tassilou.
0: Comment ça va?
1: On a connu mieux, mais ça va, on va pas se plaindre.
0: Ça va, et ben oui, on est dimanche, et David fait quoi là en ce moment, dimanche, branché Radio One, on nous écoute, et ben oui, on a joué avec nous aussi, merci beaucoup David. Mais comment se déroule ce petit dimanche là?
1: Ben le petit dimanche avec les enfants, on les accompagne un peu à jouer, à profiter du dimanche.
0: D'accord, très bien. Les enfants combien?
1: Deux.
0: Ouais. Quel âge?
1: 3 ans et 5 ans.
0: Oh là là, mais quel sport du dimanche ça en fait.
1: N'est-ce pas?
0: Mais c'est pas tranquille du tout ça. Surtout
1: non,
0: quand...
1: Non, ils sont calmes aujourd'hui.
0: Ah, ils sont sages. Ouais, mais oui. C'est par rapport au temps, ça, je suppose. Parce que du côté de Montida, là, ça doit cailler énormément, David.
1: Mais ça caille grave.
0: Vous êtes même long pour lui. Nous tenez un gros pull, là, hein, en ce moment. Donc, on peut vous dire, même sur la capitale. Donc, c'est vrai qu'il fait très, très froid. David, merci d'avoir joué avec nous, fan de Zulu.
1: Fan de Zulu, bien sûr.
0: Ah, ben oui, écoutez, on l'adore, cet artiste. Donc, s'il nous écoute, on l'embrasse très, très fort. Zulu, donc, qui vous donne rendez-vous. Zulu Exotribu. Ce sera le concert live le samedi 5 septembre prochain. Vous serez disponible à partir de 21h, David?
1: Parfaitement.
0: Bon, génial. J'espère vous voir là-bas.
1: Bien sûr.
0: Oh, ben, très bien. Ben, écoutez, on pourra faire un petit chin-chin. Et, David, parce que j'ai l'immense plaisir de vous offrir avec notre partenaire Bing Music 4 accès pour Zulu Exotribu. Bravo.
1: Merci beaucoup. Oui. Donc, voilà, grippe, allez, là. Hein.
0: Ah, ben oui, parce que vous êtes grippé, oui. Ah, là, là, là, là, là, là. Mais, attends, tu me vois là, David. La grippe là, bizarre, elle est là, hein, pour qu'on puisse profiter surtout de ce samedi, du samedi 5 septembre au Big Willys. Ça marche?
1: Ça marche. Heureusement que la grippe est venue ce week-end, sinon.
0: Exactement. Mais après, en même temps, c'est vrai que ça a été un week-end tellement, tellement froid et frisqué que beaucoup, ben, on s'est chopé, voilà. Rien ne s'est échappé, mais on s'est chopé surtout. Et un petit nez qui coule par-ci et là. Mais restez bien au chaud, David.
1: Surtout quand on a la boule à zéro, ça n'arrange pas.
0: Aïe, yo, maman, mettez le bonnet, frère. Permettez-moi. Ben oui. Ouh là là là là là. Vous dites ça, je commence à avoir un petit frisson, ma diable sortie dans la tête là. Donc, David, en tout cas, passez un très très bon moment. C'est le plus important. Donc, soignez-vous surtout et avant de passer un happy moment au son de Zulu. Zulu, lui, on l'adore, hein, sur scène. C'est quand même une bête de scène, musicalement, par rapport à sa voix. Donc, Jimmy Gassel aussi, ce sera le lancement de l'album Métissage. Alors, vous irez avec qui? Moi, j'ai envie de savoir, David.
1: Avec des amis, forcément. Une amie en particulier, mais les deux autres vont suivre.
0: C'est-à-dire, l'ami particulier, là, on a envie de savoir.
1: On verra, une fois sur place.
0: C'est-à-dire, vous avez beaucoup d'amis particulières, c'est ça?
1: Non.
0: Non.
1: Une fan de Zulu comme moi.
0: Une fan de Zulu, voilà, c'est ce qu'il faut, hein, bien sûr. Et ben oui, donc, en tout cas, passez un très très bon moment. Et les enfants seront chez?
1: Ben, chez les beaux-parents.
0: Ah bah oui, le bon plan.
1: Oui.
0: Très bien. Ah bah génial. Bon allez, je vous embrasse, vous et la petite famille. Vous avez un coucou à faire, David?
1: Ben, on coucou à tous ceux qui me reconnaissent pour faire court et simple.
0: Bah, très bien.
1: Il y en a beaucoup.
0: Du côté de Montida. Ah, ben, très bien. Donc, ne pas qu'à rate David de Montida, alors, c'est ça?
1: Non, on peut pas.
0: Ah, ben, génial. Ben, très bien. Vous embrasserez les enfants de notre part. Et, je vous souhaite un très bon dimanche pour ce qui reste. Et que surtout, une belle semaine, David.
1: Merci de même.
0: Merci. Et à samedi, ben oui, pour l'événement Zulu Exo Tribu Live Concert. Je rappelle que les billets sont dispo chez Otayo. Et bien sûr, ce sera cadeau. Donc, encore une fois, la semaine qui arrive, pour vous sur Radio 1, faudra être au taquet, hein. Stay tuned, bien sûr, la fréquence Liberté. Et je rappelle que l'événement est prévu pour le samedi 5 septembre. Je dis bien samedi 5 septembre. Et le lancement également de l'album de Jimmy Cassel, Métissage. Voilà, tout est dit, tout est fait. Et ben oui, et en plus, Jimmy Cassel et Xulu ont eu l'occasion de collaborer ensemble en début d'année, donc avril 2026, sur Angela. Et ça, on adore. C'est une exclue même de Radio 1. Et ils vont le chanter sur place. Hein. Attention. On balance le son. Et c'est pour vous sur Radio 1. Jimmy Cassel. 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

0: Angela. Tu l'as peut-être fait mal, ça, Angela, là. Selon Zulu, bien sûr, et Jimmy Gassel à l'instant. D'ailleurs, les deux artistes sur scène ensemble lors de cette belle collaboration, lors de ce titre extrait de l'album Métissage de Jimmy Gassel. Ce sera aussi la soirée de lancement pour l'album de Jimmy Gassel et Zulu. Donc, il va donner le la de par cette belle soirée Zulu Exo Tribu, le concert live le samedi 5 septembre. Les billets chez Otayo, je le rappelle, sur otayo.com également. Et en jeu toute la semaine prochaine, donc sur les ondes de Radio 1, faudra être hyper hyper au taquet, et ce sera avec avis dès demain matin, 6h-9h, dans votre Wake Up Show. Il est 14h45, et les amis, nous allons marquer une courte pause pub, et puis et là on va se poser au son de Nayka. Voilà un autre événement qui arrive encore. Nayka, elle nous chante Soleil avec toute sa douceur, sa délicatesse. On vous cale dans quelques instants, donc Nayka et Soleil, et puis on se dit à tout de suite.
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chanté par Naïka. Et au moment justement de cette chanson, il y a un petit soleil là qui fait son apparition sur la capitale. Je sais que c'est pas le cas partout, hein. Et ben oui, mais après c'est l'occasion également de parler de la chanteuse Naïka. Eh ben oui, Naïka, elle sera à Maurice, donc samedi prochain, samedi 5 septembre, eh ben oui, pour sa première fois chez nous. 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Soyez au rendez-vous, hein. Ce sera la semaine prochaine, enfin du moins la semaine qui arrive là, dans votre 6-9 avec Avi. Bon allez, nous on va poursuivre, il y a Jean-Louis Aubert. Voilà une chanson poétique qui invite, voilà, à ouvrir peut-être les yeux sur les petites merveilles du quotidien et du dimanche. Merveille, justement, c'est le titre.

c'est une merveille. Et ben oui, à la manière de Jean-Louis Aubert à l'instant. Il disait en fait, donc sur les réseaux, qu'il avait écrit cette chanson. Il était dans son jardin tranquille. C'était un dimanche en plus. Et les paroles sont venues et, en observant un papillon. Ouais, voilà. Comme quoi, les petites choses, en fait. Et bim, là-dedans même, Jean-Louis Aubert, à l'instant, pour vous sur Radio One. Merci, merci, merci à vous tous. Alors, avant de partir, j'ai quelques petits messages là pour vous. On m'a dit coucou, tati, loucou, la programmation. C'est Guylaine, hein, du côté de France, à qui aussi j'envoie des bisous. Merci, Guylaine. Et belle semaine à vous. Et puis, un gros coucou à Mosser, Marie-Claire et que Isabelle Kisnen. Et que ce petit bébé aussi, bisous, c'est la part de Saucer, Marie-Noël, du côté de Kennedy. Bisous encore. Et puis, ben, on vous aime fort fort fort, merci beaucoup. Et je n'oublie pas Chris du côté de Curpip également, Vicky, donc bon courage au boulot avec des bisous doux et des bisous fous, merci beaucoup, dans le froid du côté de Curpip là en ce moment. Bon allez, restez bien au chaud, je vous embrasse très très fort et puis bah ça y est, clap de fin pour ce dimanche après-midi qui a défilé mais hyper hyper vite. Merci, merci du fond du cœur pour votre fidélité, les messages partagés, toute cette belle énergie partagée donc ce dimanche jusqu'à 18h qui arrive pour vous. Zoé Salamézic. Et puis c'est ce soir, à partir de 18h, vous retrouverez Ludo. Oui, il prendra le relais pour Génération 80-90. Passez une excellente fin de dimanche à vous tous. Merveilleuse semaine en perspective. Bon début de mois de septembre à toutes et à tous. De mon côté, et je prends une toute petite pause de quelques jours pour faire le plein de good vibes. Mais vous serez surtout entre de très très bonnes mains. Celle de mon ami et collègue Avi. Oui, c'est lui qui va s'installer aux commandes pour vous réveiller dans votre Wake Up Show 6h-9h tout au long de la semaine. Donc prenez soin de vous, je vous garde dans mon cœur, gardez le smile également. Merci beaucoup à Mamé Prachante à la réalisation. Et pour l'après-midi, c'était Tatilou avec vous au micro. Émilie, elle arrive dans 5 minutes, ce sera pour le Point Info. Allez, bisous doux et bisous fous. Et à bientôt sur Radio 1. Je vous invite pour un petit espresso.

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2: Très bon dimanche à l'écoute de Radio One et merci de votre fidélité. Il est 15h. Flash avec vous, Émilie Rengainaf. Bon après-midi.
3: Bon après-midi, Luana. Bon après-midi à tous. Un homme de 34 ans a été retrouvé mort hier chez un habitant de Baie du Tombeau au lendemain de sa sortie de prison. Ce trentenaire qui habitait également la localité était allongé lorsqu'il a été découvert par le propriétaire des lieux. Mandé sur place, le SAMU n'a pu que constater son décès. Le corps a été transporté à l'hôpital où une autopsie a été pratiquée. Celle-ci a conclu à un œdème pulmonaire comme cause du décès. La victime qui était incarcérée avait retrouvé la liberté la veille. Une femme de 24 ans est dans un état préoccupant à l'hôpital après un accident de la route survenu hier à Brisé-Verdière. Cette habitante de l'Almaty se trouvait dans une voiture conduite par un jeune homme de 19 ans. Trois enfants de sa famille, âgés de 13, 14 et seulement un an, étaient également à bord. Ils n'ont pas été grièvement blessés. À l'arrivée de la police, la voiture était renversée sur le toit. Le conducteur n'a pas été en mesure, dans un premier temps, d'expliquer aux policiers comment l'accident s'était produit. Les services qui s'occupent des violences familiales et de la protection des enfants manquent cruellement de personnel. C'est ce que dénonce la Government Services Employees Association, la GSEA. Selon elle, 28 postes sont actuellement vacants et dans certains centres, un seul officier doit gérer plus d'une centaine de dossiers. Cette situation augmente la pression sur les agents et pourrait affecter le suivi des victimes et des enfants en danger, alors que les cas d'abus et de maltraitance sont en hausse. La GSEA estime aussi que la réforme lancée l'an dernier n'a pas réglé les problèmes. Une rencontre avec le ministère est prochainement prévue. Pas moins de 76 questions sont inscrites à l'agenda de la séance parlementaire de mardi. Parmi les moments attendus, les premières questions de Jolly Jongard et de Véronique Legovine au premier ministre. Le nouveau leader de l'opposition, Chetan Babulal, fera également son entrée dans cet exercice avec sa première private notice question. Celle-ci sera suivie de 27 autres questions. De son côté, Johanna Béranger dénonce le fait que plusieurs questions posées au Parlement sont toujours sans réponse depuis mars. La WIP de l'opposition estime que le gouvernement parle de transparence alors que certaines réponses tardent à arriver. Elle souligne également que des documents demandés à l'Assemblée nationale n'ont toujours pas été déposés. Et puis c'est un non pour l'Islande. Les électeurs ont rejeté à 52% la reprise des négociations avec l'Union européenne, suspendue depuis plus de 10 ans. Le référendum s'est tenu hier avec un résultat encore provisoire en raison du dépouillement en cours dans une région. Ce vote constitue un revers pour l'Union européenne qui espérait renforcer sa présence dans l'Arctique. Un oui aurait simplement permis de reprendre les négociations sans garantir l'adhésion. Les Islandais auraient ensuite dû se prononcer lors d'un second référendum, mais avec ce nom, l'Islande ne deviendra pas le 28e membre de l'UE. C'est la fin de ce flash. Merci de l'avoir écouté. Je vous retrouve à 16h pour le journal de la rédaction.

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0: Merci de votre fidélité. Bon dimanche. 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Radio 1, les news avec vous, Émilie Renga-Inaf. Bon après-midi.
1: Bon après-midi, Luana. Bon après-midi à tous.
0: Vous démarrez avec les titres.
1: Navin Ramgoolam revient sur son échange tendu avec la presse et dit ne rien regretter, qu'ils aiment ou pas. Le Premier ministre affirme ne pas se soucier des réactions de la presse. 76 questions à l'agenda mardi pour la rentrée parlementaire. Chetan Babulal fera son baptême de feu comme leader de l'opposition. Les habitants de Nouvelle-Découverte s'opposent au projet d'un stone crusher. Ils redoutent ses impacts sur la santé, l'agriculture et l'environnement. 5 véhicules diesel sanctionnés à Port-Louis pour des émissions de fumée excessives. Le taux d'opacité dépassé 90% alors que la limite autorisée est de 50%. Vent fort et forte houle, l'alerte reste en vigueur à Maurice jusqu'à demain matin. Des rafales jusqu'à 90 km/h et des houles de 6 mètres sont attendues en mer. Et à l'étranger, cru dans l'Himalaya, les opérations de secours progressent péniblement. Navin Ramgoolam assume pleinement le ton adopté hier face aux journalistes. Le Premier ministre affirme que peu lui importe que ses réponses aient plu ou non, alors que son attitude lors de la Passing Out parade avait suscité de nombreuses réactions. S'exprimant ce matin à Solitude lors de la pose de la première pierre du nouveau Covid Mariamène, il a également critiqué ceux qui, selon lui, se plaignent au moindre inconvénient. Il a comparé la situation à Maurice à celle de l'Afrique du Sud, estimant que certains Mauriciens ne mesurent pas les réalités auxquelles ils sont confrontés. Hier, le Premier ministre avait notamment été questionné sur l'achat de sa voiture blindée, dont le coût est estimé à 30 millions de roupies. Voici un extrait de son discours.
2: Hier, vous faites cause des bons journalistes. Je suis content, vous me causez, mais dans ce problème, pas mon problème. Et je ne sais pas qui veut dire Maurice. Vous pouvez dire, je me fais quand c'est la fille. Elle paye beaucoup plus risque que Maurice, beaucoup plus grand et beaucoup plus riche que Maurice. Mais 33% du boulot en chômage, courant coupé 4 temps par jour.
1: La tranche des questions-réponses de la séance parlementaire de mardi prochain sera marquée par les premières questions de Julie Jongard et de Véronique Legovine adressées au Premier ministre. Au total, pas moins de 76 questions sont inscrites à l'agenda. Le nouveau leader de l'opposition, Chetan Babulal, fera également son baptême de feu avec sa première private notice question qui sera suivie de 27 questions à l'ordre du jour. Une recomposition des bancs de l'opposition est par ailleurs attendue lors de cette rentrée parlementaire. Les points, le point avec Emmanuel Edou.
3: Kaviraj Rukni, député travailliste, demandera au Premier ministre quelles sont les mesures prises par la Banque de Maurice pour éviter une pénurie de dollars sur le marché du Forex. Navin Ramgoolam sera appelé à fournir des informations sur les enquêtes policières et celles de la FCC concernant les allégations de dépenses excessives de 6 députés et ministres lors des élections de novembre 2024. Une question signée par Jules Jongard. Véronique Legovine, de son statut de simple député, sollicitera des informations sur le nombre de détenus ayant réclamé des soins médicaux. Michel Lobine, député des Nouveaux Démocrates, veut savoir du Premier ministre où en est le processus de vente des actifs des casinos de Maurice par la State Investment Corporation. Johanna Béranger, whip de l'opposition, questionnera Navin Ramgoolam sur les coûts des voyages effectués à l'étranger par les ministres de novembre 2024. À ce jour, à savoir également que les nouveaux amendements au Road Traffic Act visant à lutter contre la vitesse ainsi que la conduite sous l'influence de la drogue et de l'alcool seront débattus en deuxième lecture.
1: Et Johanna Béranger, députée du Front militant progressiste et whip de l'opposition, déplore le retard dans les réponses à plusieurs questions parlementaires. Selon elle, 17 questions sont toujours en attente de réponse depuis mars dernier. Elle reproche également au gouvernement de prôner la transparence alors que certains documents demandés tardent à être déposés sur la table de l'Assemblée nationale. Johanna Béranger estime que ces retards compliquent le travail des députés et leur capacité à obtenir des informations sur l'action du gouvernement.
4: 10 pour sa session parlementaire là, il y en a 17 questions que l'opposition finit poser et qui en cours perdent de réponse. Donc 7 questions qui finit poser par moi-même depuis mars et qui concernent entre autres Silverbank, ban la terre agricole qui finit accordée à bail, ban semences pommes de terre à voyer. Gouvernement pédial il rétablit la démocratie avec la liberté d'expression. Pourtant dans le parlement, ce qui m'a pu trouver depuis mars, c'est qu'il trop souvent peut donner ban réponse qui approximatif et qui est complète et qu'en cours perdent ban réponse depuis plusieurs mois et qu'aussi il y a ban document qui finit promettre pour déposer lors la table assemblée et qui pas finit déposer. Comment par exemple, la liste ban bénéficiaire MIC, ban fees qui finit payer quand Silverbank est sous conservatorship, la liste avec montant ban mission qui ban ministre faire.
1: Je vous le dis en titre, il cible tout ce qui peut être facilement arraché, emporté et revendu. Câbles électriques, pièces de compresseur ou encore accessoires en cuivre. Plusieurs vols ont été signalés à la police durant le week-end dans différentes régions du pays. Parallèlement à Paille, un trentenaire a été arrêté alors qu'il aurait tenté à deux reprises de s'introduire dans un commerce. Les détails avec Vince Bryan.
5: À Paille, le directeur d'une boulangerie avait constaté qu'une porte de l'établissement avait été forcée et que plusieurs pièces détachées d'un compresseur estimé à environ 20 000 roupies avaient disparu. Les images des caméras de surveillance auraient permis d'identifier un suspect, mais ce dernier ne se serait pas arrêté là. Hier matin, il serait revenu sur les lieux pour tenter de voler un autre compresseur. Alerté par son téléphone, le directeur s'est rendu sur place et aurait surpris le suspect. Ce dernier a été appréhendé par les policiers et demeure en détention. Toujours à Paille, des accessoires de plomberie en cuivre reliés aux conduites d'eau d'un réservoir auraient été arrachés et emportés. Le préjudice est estimé à 10 000 roupies. Les caméras de surveillance auraient filmé un suspect, mais celui-ci n'a pas encore été identifié. À Moka, cette fois, un employé de l'ancien hôpital ophtalmologique a signalé le vol d'environ 500 mètres de câbles électriques d'une valeur estimée à 60 000 roupies. La police enquête sur ces différents cas de vol signalés durant le week-end.
1: Les habitants de Nouvelle-Découverte s'opposent au projet d'installation d'un stone crusher dans leur localité. Lors d'un live diffusé hier sur la page Facebook de Résistance et Alternative, plusieurs d'entre eux ont exprimé leurs inquiétudes concernant les éventuelles conséquences sur la santé, l'agriculture et l'environnement. Ils craignent notamment la poussière et le bruit liés au concassage des roches. Selon le rapport DIA, l'installation pourrait traiter plus de 450 tonnes de pierre par jour. Les habitants redoutent aussi une augmentation du passage des camions et son impact sur l'environnement. Une pétition a été adressée aux autorités. Elle compte déjà plus de 300 signatures. Sébastien Sauvage, président de l'ONG EcoSud.
6: Ça posait là, peut prévoir 450 tonnes de roches par jour. L'eau a un terrain de 19 780 m2. Et actuellement, ce terrain-là, il est dans une zone côté d'un tas de cultivation autour et d'un tas d'agriculture agricole autour. Il y a aussi un fermier. Et donc, il peut faire une activité de concassage de roches pour une plateforme béton. Il peut stocker des matériaux pour avoir beaucoup de camions qui peuvent venir. Faire une activité qui a un risque de pollution dans la nappe phréatique, c'est tout bon riche qui peut polluer. C'est pas seulement une nouvelle découverte.
1: 5 véhicules diesel, dont un nœud de puce et 4 minibus, ont été sanctionnés à Port-Louis pour des émissions de fumée largement supérieures à la limite autorisée. La police de l'environnement a mené vendredi une opération de contrôle des émissions polluantes. Les tests ont révélé, pour ces 5 véhicules, une opacité des fumées dépassant 90%, alors que la limite légale est fixée à 50%. Les propriétaires ont reçu un avis leur interdisant de circuler et devront chacun s'acquitter d'une amende de 10 000 roupies. Et le mauvais temps persiste ce dimanche. Un avertissement de vent fort et de forte houle est en vigueur jusqu'à 10 heures demain matin. Le fort anticyclone au sud des Mascareignes maintient des conditions venteuses et froides avec des pluies intermittentes attendues, surtout à l'est, au sud et sur les hauteurs. Les rafales pourront atteindre 90 km/h, tandis que le thermomètre descendra jusqu'à 13 degrés sur le plateau central. En mer, la situation reste dangereuse avec des houles de 4 à 6 mètres au-delà des récifs. Des raz-de-marée et des inondations côtières sont possibles, particulièrement à l'ouest et au sud. Les autorités recommandent d'éviter toute sortie en mer et de ne pas s'aventurer sur les plages à marée haute. 16h09, on marque une pause.
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0: Un ferry transportant 270 personnes a fait naufrage ce dimanche au large du nord de Chypre. Les autorités indiquent avoir mobilisé les secours et les services de santé pour intervenir rapidement. Selon le maire de Kyrenia, 169 passagers ont déjà été retrouvés. Le navire aurait commencé à prendre l'eau à environ 4000 nautiques des côtes. Les opérations de recherche et de sauvetage se poursuivent pour retrouver les autres personnes à bord. Les opérations de secours qui progressent pas à pas ce dimanche au Népal et en Chine, dans des conditions périlleuses pour tenter de retrouver des survivants 4 jours après la crue dévastatrice qui a fait plus de 750 morts et causé des dégâts considérables. Plus de 3000 personnes restent encore portées disparues dans cette région isolée de l'Himalaya, mais l'espoir d'extraire des rescapés de la mer, de boue et de débris qui a enseveli ces villages s'amenuise au fil des heures. Le récit d'Axel Simon et Kathleen Brown pour France 24.
2: Antoshi attendait le retour de son mari de Chine lorsque les crues meurtrières ont frappé mercredi la zone frontalière entre le Népal et le Tibet qu'il traversait à ce moment-là en voiture. Et aujourd'hui, c'est une attente plus douloureuse qu'elle doit affronter. Depuis mercredi, elle et sa famille sont sans nouvelles du jeune homme.
3: Nous ne savons encore rien. Personne ne sait rien. Nous cherchons. Nous n'avons reçu aucune nouvelle pour l'instant. Il n'y a aucun moyen de se déplacer par là-bas. Je sens qu'il va revenir. Mais j'ai tellement peur après avoir vu les photos affichées.
2: Mariée depuis à peine un an, la jeune femme de 22 ans s'est rendue dans l'angoisse vers l'une des morgues de la capitale Katmandou avec l'espoir que son mari ne figure pas parmi les victimes. Santoshi l'a cherché sur les photos affichées à l'extérieur, espérant ne pas l'identifier. Une épreuve qu'elle traverse aux côtés de ses proches et de sa sœur aînée qui pense, elle, l'avoir reconnue.
4: Il a une petite moustache et une barbe. J'ai cru reconnaître son nez sur l'une des photos. On nous a demandé sa taille et ma sœur l'a indiqué et elle correspondait à celle de l'homme sur la photo. Je pense que ça doit être lui.
2: Malgré les craintes de sa famille, Santoshi refuse de désespérer et s'accroche à l'espoir de voir son mari revenir sain et sauf.
0: Voilà ce qui met un terme à cette édition. Merci de l'avoir écouté. À venir, la suite de Suisse à la musique.
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3: 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Le Flash Info avec vous, Émilie Rongaïnaf. Bon après-midi.
4: Bon après-midi, Luana. Bon après-midi à tous. Navin Ramgoolam assume pleinement le ton adopté hier face aux journalistes. Le Premier ministre affirme que peu lui importe que ses réponses aient plu ou non. Ce matin, en solitude, lors de la pose de la première pierre du nouveau Covid Mariamen, il a également critiqué ceux qui, selon lui, se plaignent au moindre inconvénient. Il a comparé la situation à Maurice à celle de l'Afrique du Sud, estimant que certains Mauriciens ne mesurent pas les réalités auxquelles ils sont confrontés. Hier, il avait notamment été interrogé sur l'achat de sa voiture blindée, estimée à 30 millions de roupies. Plusieurs vols ciblant notamment des câbles électriques, des pièces de compresseurs et des accessoires en cuivre ont été signalés à la police durant le week-end dans différentes régions. À Paille, un trentenaire a été arrêté après avoir été surpris en train de tenter de voler un compresseur dans une boulangerie. Quelques jours plus tôt, des pièces détachées d'une valeur de 20 000 roupies avaient déjà été dérobées dans le même commerce. Toujours à Paille, des accessoires en cuivre estimés à 10 000 roupies ont été emportés. À Moka, environ 500 mètres de câbles électriques évalués à 60 000 roupies ont également été volés. Les habitants de Nouvelle-Découverte s'opposent au projet d'installation d'un stone crusher dans leur localité. Lors d'un live diffusé hier par Résistance et Alternative, ils ont fait part de leurs inquiétudes concernant les risques pour la santé, l'agriculture et l'environnement. Ils redoutent notamment la poussière, le bruit et l'augmentation du trafic de camions. Selon le rapport IAE, l'installation pourrait traiter plus de 450 tonnes de pierres par jour. Les habitants craignent ainsi des nuisances importantes pour la région. Une pétition a été adressée aux autorités et compte déjà plus de 300 signatures. 5 véhicules diesel, dont un autobus et 4 minibus, ont été sanctionnés à Port-Louis pour des émissions de fumée largement supérieures à la limite autorisée. La police de l'environnement a mené vendredi une opération de contrôle des émissions polluantes. Les tests ont révélé pour ces 5 véhicules une opacité de fumée dépassant 90% alors que la limite légale est fixée à 50%. Les propriétaires ont reçu un avis leur interdisant de circuler et devront chacun s'acquitter d'une amende de 10 000 roupies. Et puis à l'étranger, les autorités népalaises ont commencé à enterrer certains des centaines de corps retrouvés après la coulée de boue dévastatrice. Avant chaque inhumation, les équipes médicales ont prélevé des échantillons d'ADN et identifié les dépouilles afin de permettre aux familles de les exhumer ultérieurement pour les rites funéraires. Au Népal, pays à majorité hindoue, les morts sont traditionnellement incinérés. Les inhumations sont donc considérées comme temporaires, le temps que les proches puissent récupérer les corps. Les autorités assurent que toutes les dépouilles enterrées sont soigneusement répertoriées. C'est la fin de ce flash. Merci de l'avoir écouté. Restez des nôtres. À venir, le journal des sports.
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2: On démarre avec le tournoi triangulaire préparatoire à la MFA Challenge Cup 2026 qui prend fin cet après-midi au stade de Côte d'Or. La Cure Waves affronte actuellement la sélection mauricienne des moins de 20 ans. Le score à la 85e minute de jeu, la Cure Waves mène par 2-0 contre Mauritius U20. Les deux buts ont été inscrits par Ivan Ami à la 32e et 34e minute. Les Port-Louisiens espèrent décrocher le trophée de cette compétition amicale à une semaine de leur entrée en lice en Ligue des champions africaines face aux Orlando Pirates. Ce match constitue donc un dernier test important avant ce rendez-vous continental. On enchaîne avec le triathlon. Plus que 2 jours pour s'inscrire au festival Casconfi, organisé à l'occasion des 40 ans de la Fédération mauricienne de triathlon. L'événement aura lieu le 6 septembre au Morne. Plusieurs épreuves sont prévues, notamment le Casconfi triathlon avec 1500 mètres de natation, 50 km à vélo et 12 km de trail. Il y aura aussi le Casconfi X, le défi au libre, le roi de Watouk en VTT et le roi de Parakeet en trail. Les inscriptions se terminent ce 1er septembre. Charles Cartier, vice-président de la Fédération mauricienne de triathlon, nous en dit plus.
3: Casconfi triathlon, c'était un triathlon qui est assez dur. Il a 2000 mètres de dénivelé. Un triathlète fait 1500 mètres au monde. Après, je te fais un parcours choc qui commence le monde, qui fait Chamarel, fait le bassin blanc, fait plein de champagne. Quand je t'arrive au plein de champagne, je quitte bicyclette, je fais une trail, je descends la descente par acquis, je t'as qu'à rivière noire. Après, je te retourne, je te remonte plein de champagne et l'arrivée se passera là.
2: En basketball, 3 rencontres sont au programme ce dimanche dans le championnat. Depuis 14h, Storm affronte Baie du Cap. L'AS Bakwa Phoenix s'est ensuite opposé au Suyak Panthers. Depuis 16h et à 18h, le Kirpip Starlight accueillera les Maibourg Flippers. Les résultats de ces différentes rencontres seront à suivre dans nos éditions sportives de demain. On poursuit avec du Brésilien Jiu-Jitsu avec une participation mauricienne au plus haut niveau. La Fédération mauricienne du Brésilien Jiu-Jitsu envoie plusieurs de ses meilleurs représentants au championnat du monde 2026 prévu à Tokyo au Japon. Les Mauriciens seront engagés dans différentes catégories, des ceintures bleues aux ceintures noires en passant par les violettes et les marrons. Ils auront à cœur de défendre les couleurs du pays et tenteront de décrocher des médailles sur la scène internationale. En première ligue, 3 rencontres sont au programme ce dimanche à 17h. Chelsea reçoit Brighton à Stamford Bridge. Les Blues tenteront de réagir après leur défaite face à Fulham lors de la première journée. Dans les autres rencontres, Leeds United accueille Brentford à Elland Road, alors que Sunderland reçoit Fulham au Stadium of Light. Et le match le plus attendu de ce dimanche est prévu à 19h30. Manchester United reçoit Ipswich Town à Old Trafford après leur défaite surprise 2-0 face à Hull City. Les Red Devils de Michael Carrick devront impérativement se reprendre et décrocher leur première victoire de la saison. Football toujours en Angleterre, Chelsea renforce son poste de gardien avec l'arrivée d'Emiliano Martinez. Le portier argentin de 33 ans quitte Aston Villa pour rejoindre les Blues. Le transfert est estimé à moins de 9 millions d'euros par les médias britanniques. Martinez a signé un contrat de 3 ans. Champion du monde en 2022 avec l'Argentine, il apporte son expérience à une équipe de Chelsea qui cherche depuis plusieurs saisons à stabiliser son poste de gardien. Martinez retrouve par ailleurs Londres où il avait débuté sa carrière professionnel avec Arsenal. Et on termine avec le cyclisme. Le Slovène Tadej Pogacar contraint à l'abandon hier sur le Tour d'Espagne après une lourde chute a donné de ses nouvelles de l'hôpital. Le champion du monde a publié une photo sur Instagram avec une minerve autour du cou accompagnée de la chanson des Bee Gees Staying Alive. Il apparaît également avec des pansements au visage et à la main tout en faisant son geste habituel avec les doigts. Pogacar souffre notamment d'une fracture de la clavicule, d'une fracture de la vertèbre cervicale C7 et d'une commotion cérébrale. Voilà ce qui met un terme à ce journal des sports. Merci de l'avoir suivi. Quant à moi, je vous retrouve à 18h.
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0: Vous êtes bien branchés sur les ondes Radio 1, il est exactement 18h. Retrouvons Émilie Ringard en studio pour le journal. Bonsoir Émilie.
1: Bonsoir Ludo, bonsoir à tous.
0: Démarrons avec les titres.
1: Sable noir sous tension cet après-midi après la noyade d'Adam Stéphane Dubois. Des jets de pierre éclatent entre habitants et travailleurs étrangers. 4 personnes interpellées. Les habitants de Nouvelle-Découverte s'opposent au projet d'un stone crusher. Ils redoutent ses impacts sur la santé, l'agriculture et l'environnement. Qu'ils aiment ou pas, Navin Ramgoolam assume sa réponse aux journalistes. Le Premier ministre dénonce aussi la tendance des Mauriciens à se plaindre au moindre problème. Il était à Solitude ce matin. Plus de 52 000 travailleurs étrangers à Maurice face à la barrière de la langue. Une difficulté qui complique leur intégration dans le monde du travail, détail dans ce journal. Maurice reste sous le coup de la météo en furie. Vent, froid et forte houle vont jouer les prolongations jusqu'à demain matin. Le mercure pourrait descendre jusqu'à 13 degrés sur le plateau central. Et à l'étranger, Meta durcit les règles pour les adolescents sur Instagram et Facebook. Temps d'écran limité, accès nocturne bloqué et contrôle parental renforcé aux États-Unis. La tension est montée d'un cran cet après-midi à Sable Noir où des habitants de Cité Valigi ont eu des affrontements avec des travailleurs étrangers. Ces incidents seraient liés à la noyade d'Adam Stéphane Dubois survenue le 17 août dernier. Selon un proche de la victime, Adam Stéphane Dubois lui aurait confié quelques jours avant sa mort que des travailleurs étrangers le recherchaient pour le frapper. Cet après-midi, un groupe d'habitants s'est rendu au dortoir où vivent ces travailleurs pour demander des explications. La situation a rapidement dégénéré et des pierres ont été lancées. La police est intervenue pour rétablir le calme. 4 travailleurs étrangers ont été interpellés. Ils sont soupçonnés d'avoir également lancé des pierres en direction des policiers. Le député de la circonscription Kougan Parapen s'est rendu sur place pour constater la situation. Il est au micro d'Amanda Elisabeth.
2: Un présumé noyade à Pointe-Sable, un habitant de Valigi qui vient être pris comme une noyade. Mais un habitant de Valigi, je dirais qu'ils étaient en présence de témoins, au moins un, qui lit, qui trouve, qui est supposément un habitant s'adoute, là, qui chasse la personne et qui bat les possiblement avant que du moulin rentre à l'eau. Et là, aux dernières nouvelles, je prends 4 savants travailler là, je tiens à aller arrêter par rapport au fait que je fais menace à un habitant. Mais je dirais que ça d'autre, là, c'est un d'autre qui date de 2015, dans laquelle qui beaucoup affaires là-dedans, potentiellement pas en règle.
1: Et les habitants de Nouvelle-Découverte disent non au projet d'installation d'un stone crusher dans leur localité. Ils ont exprimé leurs inquiétudes hier lors d'un live diffusé sur la page Facebook de Résistance et Qu'Alternative, notamment concernant les risques pour la santé, l'agriculture et l'environnement. Leurs préoccupations, la poussière et le bruit qui pourraient être produits par le concassage des roches. Selon le rapport IAE, l'installation pourrait traiter plus de 450 tonnes de pierres par jour. Les habitants craignent également une hausse du nombre de camions dans la région, avec les conséquences que cela pourrait avoir sur l'environnement et la qualité de la vie. Une pétition a été adressée aux autorités. Elle compte déjà plus de 300 signatures. Sébastien Sauvage, président de l'ONG Écosud.
3: Ça posait là, peut prévoir 450 tonnes de roches par jour. L'eau a un terrain de 19 780 m2. Et actuellement, ce terrain-là, il est dans une zone côté d'un tac cultivation autour et un tas d'agriculture agricole autour. Il y a aussi un fermier et donc il peut faire une activité de concassage de roches pour une plateforme béton, il peut stocker des matériaux pour une beaucoup de camions qui peuvent venir. Faire une activité qui a un risque de pollution dans la phréatique, c'est tout bon richien qui peut polluer. C'est pas si c'est une nouvelle découverte.
1: Je vous le dis en titre, le Premier ministre est revenu ce matin sur l'échange tendu qu'il a eu hier avec les journalistes lors de la cérémonie de Passing Out Parade. Navin Ramgoolam affirme ne pas se soucier de la manière dont la presse a perçu ses réponses. Qu'ils aiment ou pas, a-t-il déclaré, en faisant comprendre que l'opinion des journalistes sur son attitude lui importait peu. Il s'exprimait à Solitude où il participait à la pose de la première pierre du nouveau Coville Mariamen. Le Premier ministre a aussi comparé la situation à Maurice à celle de l'Afrique du Sud. Selon lui, beaucoup de Mauriciens ne réalisent pas les difficultés auxquelles le pays fait face et ont tendance à se plaindre au moindre problème. Hier, Navin Ramgoolam avait notamment été interrogé sur l'achat de sa voiture blindée blindée dont le coût est estimé à 30 millions de roupies. Sa façon de répondre aux journalistes à Triolé avait alors provoqué de nombreuses réactions sur les réseaux sociaux. Un extrait de son discours.
4: Rien ne peut causer des dents journalistes. Je suis content, rien ne peut causer, mais ça c'est un problème, pas mon problème. Et je ne connais pas qui veut dire Maurice. Vous pouvez dire, je me fais quand c'est la fée. Elle paye beaucoup plus riche que Maurice, ça, beaucoup plus grand et beaucoup plus riche que Maurice. Mais 33% du monde en chômage, courant coupé 4 temps par jour.
1: Trois accidents de la route signalés en l'espace de 24 heures à Brisé-Verdière. Une habitante de l'Almaty, âgée de 24 ans, se trouve dans un état inquiétant après un accident survenu hier. Elle se trouvait à bord d'une voiture conduite par un homme de 19 ans avec trois membres mineurs de sa famille, âgés de 13, 14 et 1 an. Le véhicule a été retrouvé les quatre roues en l'air. Dans un premier temps, le conducteur n'a pas été en mesure d'expliquer les circonstances de l'accident. À Bois-Rouge, un mécanicien de 24 ans qui conduisait une voiture est entré en collision avec un véhicule de police aux petites heures du matin. Soumis à un alcotest, il a été testé positif. Enfin, un cas de hit and run a été signalé à Valipito. Un piéton de 47 ans a été renversé par une motocyclette alors qu'il traversait la route. Il cible tout ce qui peut être facilement arraché, emporté et revendu. Câbles électriques, pièces de compresseur ou encore accessoires en cuivre. Plusieurs vols ont été signalés à la police durant le week-end dans différentes régions du pays. Au total, près de 90 000 roupies de matériel dérobé, nous dit Vince Bryan.
5: À Paille, le directeur d'une boulangerie avait constaté qu'une porte de l'établissement avait été forcée et que plusieurs pièces détachées d'un compresseur estimé à environ 20 000 roupies avaient disparu. Les images des caméras de surveillance auraient permis d'identifier un suspect, mais ce dernier ne se serait pas arrêté là. Hier matin, il serait revenu sur les lieux pour tenter de voler un autre compresseur. Alerté par son téléphone, le directeur s'est rendu sur place et aurait surpris le suspect. Ce dernier a été appréhendé par les policiers et demeure en détention. Toujours à Paille, des accessoires de plomberie en cuivre reliés aux conduites d'eau d'un réservoir auraient été arrachés et emportés. Le préjudice est estimé à 10 000 roupies. Les caméras de surveillance auraient filmé un suspect, mais celui-ci n'a pas encore été identifié. À Moka, cette fois, un employé de l'ancien hôpital ophtalmologique a signalé le vol d'environ 500 mètres de câbles électriques d'une valeur estimée à 60 000 roupies. La police enquête sur ces différents cas de vol signalés durant le week-end.
1: Après les difficultés liées à l'intégration des travailleurs étrangers, un autre obstacle se pose au quotidien, celui de la langue. Plus de 52 000 travailleurs étrangers sont présents à Maurice, originaires principalement de l'Inde, du Népal, de Madagascar, de Bangladesh et du Sri Lanka. Ils travaillent dans plusieurs secteurs, notamment le commerce, l'hôtellerie, le textile, la construction, l'agriculture et la restauration. Ils permettent de répondre au manque de main-d'œuvre, mais leur intégration dans le milieu professionnel reste parfois difficile. La communication avec les collègues et la compréhension des consignes peuvent notamment poser problème. La barrière linguistique reste ainsi l'un des principaux défis auxquels ces travailleurs sont confrontés. C'est un sujet signé Nicoletta Estasi-Sandian.
6: Sébastien, qui travaille dans l'hôtellerie, estime que la barrière linguistique est source d'incompréhension et parfois de conflits entre collègues.
7: Mais avec le collègue dans le travail, il y a l'incompréhension, vous voyez? Moi, je suis un malgache. Il y a beaucoup de malgaches qui ne comprennent pas le créole, qui ne parlent pas très bien en anglais.
6: Ivor Tanyan, porte-parole de syndicat travailleurs et travailleurs étrangers tout secteur, souhaite la présence d'interprètes dans les bureaux du ministère du Travail avec le recrutement massif de travailleurs étrangers.
8: Mais par contre, depuis février l'an dernier, on dit au ministère du Travail, on dit, il y a en tant qu'Itinoubizin un interprète malgache dans le ministère du Travail. Jusqu'à ce jour, le syndicat qu'on était dans le ministère du Travail, l'Itinoubizin, est accompagné des traducteurs qui, à ses frais, bien sûr, parce que le ministère du Travail n'a pas trouvé opportun qu'il vienne mettre ça en place.
6: Thaïs, diplômée en journalisme de l'Université de Maurice, a étudié la communication interculturelle entre travailleurs étrangers et mauriciens. Son étude révèle que les échanges culturels sont limités, même si la langue de communication est commune.
9: Comme un Mauricien, je travaille en Bancolé, je cause créole. Je parle ici intéressé pleinement, je traite comme un jeune père à l'école. La barrière de la langue aussi qui n'est pas capable d'un échange culturel, selon moi, entre les deux parties.
6: Au-delà du recrutement, l'intégration des travailleurs étrangers reste un véritable défi. La barrière linguistique complique les échanges et favorise parfois les conflits dans les lieux de travail.
1: Tout à fait autre chose. Le mauvais temps joue, les prolongations jusqu'à demain matin avec des rafales pouvant atteindre 90 km/h. Un avertissement de vent fort et de forte houle est en vigueur jusqu'à 10h demain, alors que le mercure pourrait chuter jusqu'à 13 degrés sur le plateau central. Le fort anticyclone au sud des Mascareignes continue de provoquer du vent et du froid à Maurice avec des pluies par moment, surtout à l'est, au sud et sur les hauteurs. En mer, les houles de 4 à 6 mètres au-delà des récifs rendent les conditions dangereuses avec un risque d'inondation côtière. La prévisionniste Yeshna Parbodia en parle au micro de Vince Bryan.
10: Et que nous passons ce matin divan là, ben divan en moyenne qui est capable d'atteindre le 45 km/h avec ben rafale qui est capable d'atteindre 90 km/h, qui pour continuer influencer les temps que nous jusqu'à demain matin. Et nous avons aussi des demandes publiques pour prendre des précautions, pour éviter faire ben travaux, le ben structure assez haute et aussi pour prendre précaution quand on peut conduire sur la route. Et la minimale, le soir, par contre, il est capable d'arriver jusqu'à 13 degrés, accompagné de pluie par moment, oui.
0: 18h11, direction les États-Unis pour l'info internationale, Émilie.
1: Meta va renforcer les restrictions sur l'utilisation d'Instagram et Facebook par les adolescents. Dans les prochains mois, les jeunes de 13 à 17 ans seront limités à 2 heures par jour sur les deux plateformes cumulées. Un accord conclu avec les procureurs généraux de 51 États et territoires américains prévoit aussi de bloquer l'accès entre minuit et 6 heures du matin, sauf pour la messagerie. Les likes seront masqués et certains réglages ne pourront être modifiés que par les parents. Meta pourrait verser jusqu'à 17 milliards de dollars dans le cadre de cet accord qui doit encore être validé par la justice. Ces mesures font suite à plusieurs poursuites concernant l'impact des réseaux sociaux sur la santé mentale des jeunes. Elles ne s'appliquent pour l'instant aux États-Unis. Et le guide suprême iranien Mojtaba Khamenei appelle les pays musulmans à s'unir contre les États-Unis et Israël. Dans un message écrit, publié ce dimanche, il demande aux dirigeants de la région de reconnaître leur véritable ennemi et de renforcer leur coopération. Mojtaba Khamenei, qui a succédé à son père Ali Khamenei, tué au début de l'offensive américano-israélienne contre l'Iran, n'a toujours pas été vu en public depuis sa prise de fonction. Aucune vidéo ni enregistrement audio de lui n'a été diffusé par les autorités. Il appelle également les Iraniens à rester unis face aux difficultés économiques et aux sanctions internationales. Voilà ce qui met un point final à cette édition. Merci de l'avoir écouté. Vous êtes avec Ludo à présent dans Génération 80-90.
0: Merci Emilie. On vous retrouve à 19h pour un prochain point sur l'actualité.
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14 minutes, nous passons tout de suite au communiqué de la météo pour Maurice en ce dimanche 30 août 2026. La situation générale, un avertissement de vent fort et de forte houle est en vigueur à Maurice et sera valable jusqu'à 10h. Ce lundi 31 août 2026, le fort anticyclone au sud des Mascarènes maintient un temps très venteux et froid sur notre région. Les prévisions pour les prochaines 24 heures, période nuageuse avec des pluies intermittentes, surtout à l'est, au sud et sur le plateau central. Température sera inférieure à la moyenne, la minimale sera entre 13 et 15 degrés sur le plateau central et entre 16 et 18 degrés sur les régions côtières et la maximale entre 17 et 20 degrés sur les hauteurs entre 23 et 25 degrés ailleurs. Le vent soufflera du sud-est de 35 à 45 km/h en moyenne avec des rafales atteignant les 90 km/h dans certains endroits. Il est conseillé au public donc d'être très prudent face aux débris volants, d'éviter les manœuvres sur les immeubles et autres structures élevées et d'être prudent en conduisant sur les routes exposées au vent de traverse. La mer sera très forte au-delà des récifs avec des houles du sud-ouest de 4 à 6 mètres. Ces houles pourraient provoquer des raz-de-marée, en particulier lors des marées hautes, et pourraient entraîner des inondations côtières dans les zones de basse altitude, surtout à l'ouest et au sud. Il est fortement conseillé aux pêcheurs, aux plaisanciers et au public en général de ne pas sortir en mer et à l'heure des marées hautes, de ne pas s'aventurer sur ces plages. Marée haute prévue demain à 2h06 et 14h23 et marée basse à 20h03 et demain à 8h22. Le soleil se lèvera demain matin à 6h19.

0: annoncé le décès de Monsieur Sylvestre Gaëtan Chloé. Décès de Monsieur Sylvestre Gaëtan Chloé, âgé de 80 ans, aussi connu sous le nom de Gaëtan. Le convoi mortuaire sortira de sa résidence au numéro 144 rue de Pamplemousse, Port-Louis, demain à 11h pour se rendre dans l'église de Sainte-Croix et de là au cimetière de Bois-Marchand. Le décès de Madame Panjale Rengen, décès de Madame Panjale Rengen, âgée de 76 ans, aussi connue sous le nom de Saroj. Le convoi mortuaire sortira de sa résidence à Cemetery Road, Amoury, demain à 11h pour se rendre au crématoire de Amoury. Le décès de Monsieur Jevin Grider. Décès de Monsieur Jevin Grider, âgé de 32 ans, aussi connu sous le nom de Chipchi. Le convoi mortuaire sortira de chez son père, Monsieur Bagwandas Grider, à Madame Azor, Goodlands, demain à 14h30 pour se rendre à l'incinérateur de Darouti. Le décès de Monsieur Joseph Stevenson Perrine. Décès de Monsieur Joseph Stevenson Perrine, âgé de 34 ans, aussi connu sous le nom de Christophin. Le convoi mortuaire sortira de sa résidence au numéro H08NHDC, Magadam Street, Baie du Tombeau, demain à 10h pour se rendre à l'église de Saint-Malo, Baie du Tombeau, et de là au cimetière de Baie du Tombeau. Le décès de Monsieur Siméon Sébastien Thérèse. Décès de Monsieur Siméon Sébastien Thérèse, ex-habitant Marie-Rode Grand-Gobe, âgé de 87 ans, aussi connu sous le nom de Varère. Le convoi mortuaire sortira du centre funéraire de Moura à Route-Royale Petite Rivière demain à 14h pour se rendre en église de Saint-Michel à Grand-Gobe et de là au cimetière de Grand-Gobe. Le décès de Monsieur Narensamy Uchama. Décès de Monsieur Narensamy Uchama, âgé de 76 ans, aussi connu sous le nom de Ton Naren. Le convoi mortuaire sortira de son domicile au numéro 9, Père Robert Giraud Street à Rochebois, demain à 14h pour se rendre au crématoire de Sipaï Brûlé. Le décès de Monsieur Manoj Kumar Bain. Décès de Monsieur Manoj Kumar Bain, âgé de 49 ans, aussi connu sous le nom de Manoj. Le convoi mortuaire sortira de chez son épouse, Madame Kailiani Bain, à Allée Jacques Road, Nouvelle-France, demain à 12h30 pour se rendre à l'incinérateur de Rosebelle. Le décès de Madame Siourani Purès. Décès de Madame Siourani Purès, âgée de 84 ans, aussi connue sous le nom de Sony. Le convoi mortuaire sortira de chez son fils, Monsieur Navin Gunness, à résidence Natoa, Triangle Road, Goodlands, demain à 12h pour se rendre au crématoire de Belmont à Goodlands. Le décès de Monsieur Louis-Philippe Dupré. Décès de Monsieur Louis-Philippe Dupré, habitant au numéro 3 bis impasse Calestin, Rosil, âgé de 89 ans, aussi connu sous le nom de Philo. Le convoi mortuaire sortira de la chapelle ardente d'Eliensson, sa route royale Beaubassin, mardi à 9h45 pour se rendre à l'église de Notre-Dame de Lourdes, Rosil, et de là à l'incinérateur de Caen-le-Vieux. Et on nous prie d'annoncer le décès de Madame Chalini Badwandin, née Dumpet. Décès de Madame Chalini Badwandin, née Dumpet, âgée de 39 ans, aussi connue sous le nom de Chalini. Le convoi mortuaire sortira de sa résidence à Chantilal Dadji Street à Rosil, mardi à 10h pour se rendre au crématoire de Gandhi, Palma. À toutes ces familles endeuillées, Radio One présente ses sincères condoléances.
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Bien bonsoir à vous tous, bienvenue dans notre génération 80-90 en ce dimanche 30 août 2026. Et oui, le mois d'août qui annonce sa fin. Et bien sûr, on va accueillir dès mardi le 1er septembre. On est déjà au 9e mois. Que le temps passe super vite. Bon, on n'est pas encore là, hein, donc laissons profiter de ce dimanche tranquillement. Si vous êtes à la maison, profitez-en. Si vous êtes de sortie, soyez prudent, surtout avec ce vent. Il y a quelques endroits où il y a de la pluie, donc prudence surtout. En tout cas, merci d'avoir choisi les fréquences de Radio One pour vous accompagner en ce dimanche soir. Merci à Prachante, à la technique, c'est Ludo avec vous au micro. Nous accueillons aussi vos petits messages sur le 58 53 77 21. Vous voulez faire un petit coup, ou souhaiter un bon anniversaire, ou même souhaiter un bon courage à tous ceux et celles qui bossent ce soir, et ben faites-le, on accueille vos petits messages. N'oubliez pas le numéro, le 58 53 77 21. Mais sinon, pour tout de suite, sans plus tarder, on va lancer la programmation musicale. Il y aura bien sûr du Zouk Machine, de Carapicho, Tic Tic Tac, entre autres Cyndi Lauper, Girl Just Wanna Have Fun, Spice Girl Wannabe. Mais pour tout de suite, on vous laisse en compagnie de Modern Talking avec You're My Heart, You're My Soul. Voilà.

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avec Tic Tic Tac qui a sorti en 1996. Bonsoir Ludo, coucou à Kavina, Lia et Avish, c'est de la part de Nitish du côté d'Albion. Bon dimanche à vous tous, take care, merci beaucoup, bon dimanche à toi également. Et surtout, hein, encore une fois, on repasse le message, passe au routier, hein, ben c'est qui frêle frêle là. Mettre aux dents, poste, attache au bloc, quoi que ce soit. Donc je plaisante bien sûr, mais soyez quand même prudents, restez à la maison bien au chaud, hein, pas là aventureuse dans l'endroit ou même au bord de la plage, au bord de mer, bien sûr, pas aujourd'hui, surtout ni aujourd'hui ni demain. Et profitez bien sûr de ces petits moments à la maison, tranquille en famille, et appréciez bien sûr ce que nous vous proposons, ce que nous vous offrons comme chanson dans notre génération 80-90. Et on attend impatiemment le match là, le match Manchester United face à Ipswich, et hein, on vous donnera bien sûr le score. en fil rouge sur les antennes de Radio One. Mais sinon, pour tout de suite, je vous laisse en compagnie de Zouk Machine, Maldon pour vous, et à venir bien sûr Cyndi Lauper, et ensuite Spice Girl, Wannabe. Excellente écoute, vous êtes sur Radio One.

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0: Bienvenue sur les ondes de Radio 1, il est 19h. Le flash avec vous, Émilie Ringard, bonsoir.
1: Bonsoir Ludo, bonsoir à tous. L'attention est montée d'un cran cet après-midi à Sable Noir où des habitants de Cité Valégie et des travailleurs étrangers se sont affrontés. Ces incidents seraient liés à la noyade d'Adam Stéphane Dubois survenue le 17 août dernier. Selon un proche, la victime lui aurait confié quelques jours avant sa mort que des travailleurs étrangers la recherchaient pour la frapper. Cet après-midi, des habitants se sont rendus au dortoir des travailleurs pour demander des explications. La situation a dégénéré et des pierres ont été lancées. La police est intervenue. 4 travailleurs étrangers ont été interpellés, soupçonnés d'avoir lancé des pierres sur les policiers. Les habitants de Nouvelle-Découverte s'opposent au projet d'installation d'un stone crusher dans leur localité. Lors d'un live diffusé hier par Résistance et Alternative, ils ont fait part de leurs inquiétudes concernant les risques pour la santé, l'agriculture et l'environnement. Ils redoutent notamment la poussière et le bruit liés au concassage des roches. Selon le rapport d'IA, l'installation pourrait traiter plus de 450 tonnes de pierres par jour. Les habitants craignent aussi une hausse du trafic de camions et ses conséquences sur leur qualité de vie. Une pétition a été adressée aux autorités et compte déjà plus de 300 signatures. 5 véhicules diesel, dont un autobus et 4 minibus sanctionnés à Port-Louis pour des émissions de fumée largement supérieures à la limite autorisée. La police de l'environnement a mené vendredi une opération de contrôle des émissions polluantes. Les tests ont révélé pour 5 véhicules une opacité des fumées dépassant 90%, alors que la limite légale est fixée à 50%. Les propriétaires ont reçu un avis leur interdisant de circuler et devront chacun s'acquitter d'une amende de 10 000 roupies. Agalega bénéficiera bientôt d'un accès à Internet par satellite grâce à Starlink, le réseau développé par la firme américaine SpaceX, situé à 1064 km au nord de Maurice et comptant environ 360 habitants. L'archipel dispose déjà d'un service Internet assuré par Mtel depuis 8 ans. L'opérateur continuera à gérer le service avec cette nouvelle technologie. Selon le ministre des TIC, Avinash Ramtoel, Starlink permettra d'améliorer considérablement la connectivité à Agalega. Il affirme que ce projet s'inscrit dans la stratégie du gouvernement de l'Alliance du changement en faveur d'un accès plus inclusif aux services numériques. Et puis la Turquie accueillera lundi à Istanbul sa première réunion ministérielle du pacte de défense de la Mecque, réunissant les ministres de la Défense et des Affaires étrangères de la Turquie, de l'Arabie Saoudite et du Pakistan. Signé le 7 août à la Mecque, cet accord vise à renforcer la coopération militaire entre les 3 puissances sunnites. La rencontre doit notamment permettre la création d'un comité stratégique chargé de définir les grandes orientations de cette coopération. L'Alliance réunit ainsi la 2e armée de l'OTAN, la principale puissance du Golfe et la seule puissance nucléaire du monde musulman. C'est la fin de ce flash. Merci de l'avoir écouté. Vous retrouvez sans plus tarder Ludo.
0: Merci beaucoup Émilie. On vous retrouve à 20h pour un prochain point sur l'actualité.
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15 minutes déjà sur les ondes de Radio One. Si vous venez de nous rejoindre, vous écoutez Génération 80-90 en compagnie de Prachant à la technique, Ludo, et qui vous accompagne au micro. Et j'espère que ça se passe bien. Votre dimanche se termine quand même pas mal en beauté, malgré le froid dehors. Et nous attendons tous impatiemment le match dans 20 minutes. Le match commence, mais sinon entre temps nous allons prendre quelques petits messages reçus sur le 58 53 77 21, le 58 53 77 21. Alors bonsoir Radio One, coucou à Mickaël, sois toujours fort et je pense et pense que Princesse et moi on t'aime tellement, gros bisous de la part de ce madame Christelle bien sûr et sa princesse Tambi. Merci beaucoup pour le message. Bonsoir Mr Ludo. Bon dimanche à toi. Il y a un petit message pour Jessica, Luciana, Ahel, Jirel, sans oublier Alexia. Et c'est demandé de la part de Josiane de Médine. Merci beaucoup Josiane. Et un petit message de France. Bonsoir à l'équipe de Radio One. Je vous souhaite une bonne soirée. Et je demande la prochaine chanson pour ma sœur Aurore et Gaëlle qui vivent à Maurice, à Verdun, et à mon frère Armand et à la résidence de Barclay, Beaubassin. Merci, un gros bisou à vous tous. C'est de la part de Nathalie du côté de France. Merci beaucoup en tout cas de nous écouter ailleurs dans les quatre coins de la planète grâce à l'internet bien sûr, www.radioone.mu. En tout cas merci beaucoup et nous on va enchaîner avec la programmation musicale. Alors dans cette tranche bien sûr les chansons des années 90 sont mises à l'honneur et aussi quelques petites chansons des années 80, par exemple Baby I Love Your Way de Big Mountain, Toi Femme Publique de Noé Wheeler et entre autres bien sûr nous aurons Paradiso avec Bailando, Steve Winwood avec High Love. Mais sinon pour tout de suite on y va avec Mr. President, Coco Jumbo, sorti en 1996. Excellente écoute, vous êtes bien branchés sur les ondes de Radio One.

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0: avec Cheb Bami sur les ondes de Radio 1, 19h42 minutes. Quelques petits messages reçus sur le 58, 53, 77, 21. Bonsoir à Radio 1, Coco, Michael. Et message qu'on a déjà reçu tout à l'heure. Donc, nous passons à un autre message. Welcome back, Elena et Joël. J'espère que vous avez eu de belles vacances. C'est de la part de Claudia et Bernard. Bonsoir Ludo, ça va? Oui, ça va très très bien. Le week-end à peine commencé, tire à sa fin. Back to business demain matin. Excellente semaine à l'équipe de la fréquence Liberté et à vous Ludo. C'est de la part de Gilbert, Taslima, Chania de Port-Louis. Merci beaucoup. En tout cas, on vous souhaite à toutes et à tous une excellente soirée. On continue juste après une page de pub.
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0: 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Place à l'information avec vous, Émilie Ringard, bonsoir.
1: Bonsoir Ludo, bonsoir à tous. Le Premier ministre est revenu ce matin sur l'échange tendu qu'il a eu hier avec les journalistes lors du Passing Out Parade. Il affirme ne pas se soucier de la manière dont la presse a perçu ses réponses, qu'ils aiment ou pas, a-t-il déclaré à Solitude, où il a participé ce matin à la pose de la première pierre du nouveau Coville, Mariamen. Navin Ramgoolam a aussi comparé la situation à Maurice à celle de l'Afrique du Sud, estimant que certains Mauriciens ne mesurent pas les difficultés du pays et se plaignent au moindre problème. Hier, ses réponses sur l'achat de sa voiture blindée, estimée à 30 millions de roupies, avaient suscité de nombreuses réactions. Les services qui s'occupent des violences familiales et de la protection des enfants manquent cruellement de personnel. C'est ce que dénonce la Government Services Employees Association, la GSEA. Selon elle, 28 postes sont actuellement vacants et dans certains centres, un seul officier doit gérer plus d'une centaine de dossiers. Cette situation augmente la pression sur les agents qui pourraient affecter le suivi des victimes et des enfants en danger, alors que les cas d'abus et de maltraitance sont en hausse. La GSEA estime aussi que la réforme lancée l'an dernier n'a pas réglé les problèmes. Une rencontre avec le ministère est prévue prochainement. 3 accidents de la route signalés en l'espace de 24 heures à Brisé-Verdière. Une habitante de l'Almaty âgée de 24 ans se trouve dans un état inquiétant après un accident survenu hier. Elle se trouvait à bord d'une voiture conduite par un homme de 19 ans avec 3 membres mineurs de sa famille âgés de 13, 14 et 1 an. Le véhicule a été retrouvé les 4 roues en l'air. Dans un premier temps, le conducteur n'a pas été en mesure d'expliquer les circonstances de l'accident. À Bois-Rouge, un mécanicien de 24 ans qui conduisait une voiture est entré en collision avec un véhicule de police aux petites heures du matin. Soumis à un alcotest, il a été testé positif. Enfin, un cas de hit and run a été signalé à Valépito. Un piéton de 47 ans a été renversé par une motocyclette alors qu'il traversait la route. Et puis à l'étranger, le Premier ministre de l'Ontario, Doug Ford, a répondu à Donald Trump en dévoilant un panneau affirmant « Le lac Ontario restera le lac Ontario » en français comme en anglais. Cette initiative fait suite à un décret signé jeudi par le président américain qui veut renommer le lac frontalier « Lac d'Amérique ». Face au journaliste, Doug Ford a assuré que ce changement de nom ne sera pas reconnu au Canada. Selon lui, Donald Trump peut l'appeler comme il veut, mais le reste du monde l'appellera toujours le lac Ontario. Ce nouvel épisode intervient sur fond de fortes tensions commerciales entre Washington et Ottawa. C'est la fin de ce flash. Merci de l'avoir écouté. Vous retrouvez sans plus tarder Ludo.
0: Merci beaucoup Émilie. On vous retrouve tout à l'heure à 21h pour le dernier point sur l'actualité.
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minutes, 9 minutes déjà sur les ondes de Radio One. Et bienvenue dans cette troisième partie de notre génération 80-90. Et oui, le match est lancé les amis. Donc match depuis déjà 38 minutes. Ipswich qui mène par 1-0 face à Manchester United. À Old Trafford en plus. Hein, donc... Mais ban promu là et Pekka Spake. En tout cas, on souhaite bon courage à tous les fans de Manchester United. Et arrête Manzong, pas chante. Est stressé, non, ça va aller. Et après c'est du foot, hein, c'est du football moderne et il faut accepter tout simplement qu'il, voilà. Ben, l'ancienne équipe n'est plus au niveau qu'elles étaient plutôt auparavant, donc ça a beaucoup changé. On en reparlera bien sûr dans quelques instants, car dans cinq minutes à peu près il y aura la mi-temps, voilà, et on y reviendra. Allez, pour tout de suite, je vous laisse bien sûr en compagnie alors de Monica Seca, Okamon, à venir aussi Lip Sync avec Funky Town, La Roche, Valmont, T'as le Look Coco, et pour tout de suite je vous laisse en compagnie de Chaka Demus and the Players, Murder She Wrote, chanson qui est sortie en 1993. Pardon? Pardon? And then? Allez, c'est parti les amis, vous écoutez bien.

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Robin, When Your Heart Is Weak. 20h39, bientôt 40 minutes. Quelques petits messages encore sur le 58-53-77-21. Coucou, Ludo, good vibes, takes me back to my youth. Hello to my family, Mauritius. I'm in UK. C'est de la part de Roselyne. Merci beaucoup, Roselyne, pour vos petits messages. Alors, et pour notre très chère sœur Maureen et Lindsay, et qui sont revenus dans leur pays natal, quel plaisir de les revoir, de Pierre-Alain Mouzouk, Oran, Allé et Alain Toffeux et Boum Bernard et Claudia. Reposez-vous et profitez bien de la vie. Gros bisous, merci beaucoup pour les messages. En tout cas, on vous embrasse très très fort, où que vous soyez, quoi que vous fassiez. Merci d'avoir choisi les fréquences de Radio One en ce dimanche soir.

0: 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Un dernier point sur l'actualité avec vous, Émilie Ringard. Bonsoir.
1: Bonsoir Ludo, bonsoir à tous. On démarre avec le mauvais temps qui se prolonge jusqu'à demain matin avec des rafales pouvant atteindre 90 km/h. Un avertissement de vent fort et de forte houle est en vigueur jusqu'à 10h demain. La température pourrait descendre jusqu'à 13 degrés sur les hauteurs. Le fort anticyclone au sud des Mascareignes continue de provoquer des conditions venteuses et froides à Maurice, avec des pluies par moments, surtout à l'est, au sud et sur les hauteurs. En mer, les houles de 4 à 6 mètres au-delà des récifs rendent les conditions dangereuses et présentent un risque d'inondation côtière. Le nouveau leader de l'opposition, Chetan Baboulal, fera mardi son baptême de feu à l'Assemblée nationale avec sa première private notice question, alors que 76 questions sont à l'agenda. Jolé Jongard et Véronique Legovine retrouveront également la tranche des questions au Premier ministre sur des bancs de l'opposition appelés à être recomposés. Parmi les sujets, les réserves de dollars sur le marché d'échange, les dépenses de 6 députés et ministres lors des élections de 2024, les soins médicaux des détenus et les voyages des ministres. Les débats porteront aussi sur les amendements au Road Traffic Act. De son côté, Johanna Béranger dénonce le fait que plusieurs questions posées au Parlement sont toujours sans réponse depuis mars. La whip de l'opposition estime que le gouvernement parle de transparence alors que certaines réponses tardent à venir. Elle souligne également que des documents demandés à l'Assemblée nationale n'ont toujours pas été déposés. Un homme de 34 ans a été retrouvé mort hier chez un habitant de Baie-du-Tombeau au lendemain de sa sortie de prison. Ce trentenaire, qui habitait également la localité, était allongé lorsqu'il a été découvert par le propriétaire des lieux. Mandé sur place, le SAMU n'a pu que constater son décès. Le corps a été transporté à l'hôpital où une autopsie a été pratiquée. Celle-ci a conclu à un œdème pulmonaire comme cause du décès. La victime, qui était incarcérée, avait retrouvé la liberté la veille. Et le bilan de la crue meurtrière au Népal s'alourdit à 781 morts et 2502 disparus, 4 jours après la catastrophe qui a également touché la frontière avec la Chine. Les secours poursuivent leurs recherches dans des conditions difficiles alors que les pluies et la montée des eaux compliquent les opérations. Au moins une centaine d'ouvriers pourraient aussi être piégés dans un tunnel sur un chantier. Les sauveteurs ont réussi à ouvrir 4 accès et se préparent à entrer dans le tunnel pour tenter de les retrouver. Des rescapés restent également isolés dans plusieurs zones touchées. Voilà ce qui met un point final à ce point sur l'actualité. Merci de l'avoir écouté. Retour de l'info, ce sera à partir de 5h demain. Bonne soirée et bonne écoute sur Radio 1.
0: Merci beaucoup, Émilie.
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21h et 5 minutes sur Radio 1. Bienvenue dans cette dernière tranche, dernière partie de notre génération 80-90. En ce qui concerne le match de foot, là, qu'est-ce qui se passe? Eh ben ouais, Manchester United qui est en tête, enfin pas en tête, mais qui mène par 4 buts à 1. Voilà, et fais-moi perdre les mots. Non mais écoute, nous soulager quand même. Bon, après le match n'est pas encore fini, il reste encore 15 minutes, hein, même plus quoi, avec les arrêts de jeu et tout, donc on verra. Donc désolé pas chante, hein. Mais bon, dans un autre ou non. Bon, sinon les amis, dans cette dernière tranche, on vous propose des chansons, les slow rock, comme vous l'aimez bien. Et on a préparé quand même pas mal de petits sons pour vous, encore et encore. Et donc, on vous propose Love Will Keep Us Alive, The Eagles, Ronan Keating avec When You Say Nothing At All. Entre autres, Claude Barzotti, Madame, et bien sûr, et Bibi avec Tout Doucement. Mais pour tout de suite, on vous laisse en compagnie des All For One, I Can Love You Like That. Une chanson sortie en 1995 que je vous laisse apprécier. Bonne écoute.

16h. Ah oui, le temps passe super vite. Encore 45 petites minutes à passer ensemble. Juste pour vous donner quelques évolutions en ce qui concerne le score du match Manchester face à Ipswich. Et 5 buts à 1 en faveur de Manchester United. Ça a changé la donne, hein. Allez, on va prendre aussi quelques petits messages qu'on a reçus sur le 58 53 77 21. Alors là, on a reçu un long message. Alors bonsoir, je fais une dédicace à ma vie que j'aime. Je suis très folle de lui et que je l'attends et de prendre courage et la force que je prie pour lui et tous les jours et même que tu restes dans mes pensées, dans mon cœur. Tu es tout pour moi, Maudissique. Tu es le seul que j'aime et je t'aimerai toute ma vie. Et j'ai tellement hâte de te voir, mon cœur, et j'aimerais bien te serrer contre moi et te faire plein de petits bisous. Et promets-moi que tu vas faire bon garçon, ok? Et ça va passer vite, vite. Et je vais t'attendre, mon amour Emmanuel. Et je t'aime grave, Maudissique, cassé de la part de ta femme, Lauriana. J'espère que j'ai pas raté de nom, j'ai pas raté d'expression ou quoi que ce soit là. Donc tout est dit. Voilà. Donc merci pour ce message. J'espère que la personne l'a bien reçu. Alors notre message, coucou Ludo, merci de nous accompagner en cette belle soirée dominicale. C'est de la part de Francesca. Merci beaucoup. Tout le plaisir est pour moi. En tout cas, c'est aussi notre ami Prachant qui assure derrière. Hein, donc merci à lui. Alors bonsoir Ludo, sorry mon frère. Very busy peget match Manchester. 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Merci pour les bons sons, bon dimanche à toi et bonne rentrée mon frère. C'est de la part de Dominique de Queen Victoria. Queen Victoria, petit flac là-bas ça. Ouais. En tout cas, on vous embrasse quoi que vous fassiez. Merci en tout cas d'être à l'écoute de Radio One. C'est Ludo qui vous accompagne au micro. Encore quelques petites minutes à passer ensemble. Et là, on enchaîne avec The Eagles. Love Will Keep Us Alive. C'est une de mes chansons préférées. Franchement, j'adore cette chanson. Sortie en 1994 en plus. Allez, bonne écoute.

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1: Il est 21h30.
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Especially for you, Kylie Minogue en compagnie de Jason Donovan sur les ondes de Radio 1 à 19h, enfin 21h49. Et ben oui, bien 21h50 déjà. J'espère que vous avez passé un agréable moment les amis. Moi je tiens ma révérence en espérant vous retrouver très très bientôt. Hein. Merci à Prashan qui a assuré la technique, c'était Ludo avec vous. Et pas oublier, la semaine commence demain, donc ceux qui reprennent le boulot, bon courage à vous. Et ceux qui partent en vacances, bonnes vacances. Et surtout, pas oublier, faire bons enfants. Voilà, pas oublier, faire bon, donne bon, gagne bon. Ciao, ciao, excellente fin de soirée et à demain. Bye.

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0: 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Il est 23h.
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